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2: Voici vos nouvelles, Arsenal Média. Un débat électoral aura lieu à Amqui dans le cadre des élections québécoises 2026. L'événement aura lieu à la salle Jean Cossette d'Amqui dès 20h le 24 septembre. La population est invitée à poser leurs questions dans un sondage diffusé sur la page Facebook de l'événement. Le Centre de services scolaires des Monts et Marées, CSSMM, a confirmé à Diffusion Mordicus que les sorties scolaires culturelles auront bien lieu pour l'année 2026 à 2027 à la salle Jean Cossette d'Amqui. Le CSSMM a notamment salué les retombées qui impliquent la présence des jeunes à la salle Jean Cossette sur la curiosité intellectuelle, la créativité et l'ouverture sur le monde, et que ces activités sont une composante importante du parcours éducatif des élèves. Côté météo, ce soir, ciel dégagé avec une température autour de 8 degrés. Cette nuit, toujours dégagé avec une température autour de 4 degrés. Et demain, ensoleillé avec un mercure avoisinant les 13 degrés.
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1: Un excellent mardi soir tout le monde, j'espère que vous avez passé une belle journée, belle première pour la majorité d'entre vous, hein, la majorité d'entre nous. Par contre, hier, il y en a aussi qui travaillaient, même si c'était un férié, donc je vous souhaite vraiment, vraiment d'avoir du gros, gros fun. 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
3: Voici vos nouvelles, Arsenal Média. Un débat électoral aura lieu à Amqui dans le cadre des élections québécoises 2026. L'événement aura lieu à la salle Jean Cossette d'Amqui dès 20h le 24 septembre. La population est invitée à poser leurs questions dans un sondage diffusé sur la page Facebook de l'événement. Le Centre des services scolaires des Monts et Marées, CSSMM, a confirmé à Diffusion Mordicus que les sorties scolaires culturelles auront bien lieu pour l'année 2026 à 2027 à la salle Jean Cossette d'Amqui. Le CSSMM a notamment salué les retombées qui impliquent la présence des jeunes à la salle Jean Cossette sur la curiosité intellectuelle, la créativité et l'ouverture sur le monde, et que ces activités sont une composante importante du parcours éducatif des élèves. Côté météo, ce soir, ciel dégagé avec une température autour de 8 degrés. Cette nuit, toujours dégagé avec une température autour de 4 degrés. Et demain, ensoleillé avec un mercure avoisinant les 13 degrés.

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2: Voici vos nouvelles, Arsenal Média. Un débat électoral aura lieu à Amqui dans le cadre des élections québécoises 2026. L'événement aura lieu à la salle Jean Cossette d'Amqui dès 20h le 24 septembre. La population est invitée à poser leurs questions dans un sondage diffusé sur la page Facebook de l'événement. Le Centre de services scolaires des Monts et Marées, CSSMM, a confirmé à Diffusion Mordicus que les sorties scolaires culturelles auront bien lieu pour l'année 2026 à 2027 à la salle Jean Cossette d'Amqui. Le CSSMM a notamment salué les retombées qu'impliquent la présence des jeunes à la salle Jean Cossette sur la curiosité intellectuelle, la créativité et l'ouverture sur le monde, et que ces activités sont une composante importante du parcours éducatif des élèves. Côté météo, ce soir, ciel dégagé avec une température autour de 8 degrés. Cette nuit, toujours dégagé avec une température autour de 4 degrés. Et demain, ensoleillé avec un mercure avoisinant les 13 degrés.
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Un excellent mardi soir tout le monde, j'espère que vous avez passé une belle journée, belle première pour la majorité d'entre vous, hein, la majorité d'entre nous. Par contre, hier, il y en a aussi qui travaillaient, même si c'était un férié, donc je vous souhaite vraiment, vraiment d'avoir du gros fun. 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

0: Voici vos nouvelles, Arsenal Média. Un débat électoral aura lieu à Amqui dans le cadre des élections québécoises 2026. L'événement aura lieu à la salle Jean Cossette d'Amqui dès 20h le 24 septembre. La population est invitée à poser leurs questions dans un sondage diffusé sur la page Facebook de l'événement. Le Centre de services scolaires des Monts et Marées, CSSMM, a confirmé à Diffusion Mordicus que les sorties scolaires culturelles auront bien lieu pour l'année 2026 à 2027 à la salle Jean Cossette d'Amqui. Le CSSMM a notamment salué les retombées qu'impliquent la présence des jeunes à la salle Jean Cossette sur la curiosité intellectuelle, la créativité et l'ouverture sur le monde, et que ces activités sont une composante importante du parcours éducatif des élèves. Côté météo, ce soir, ciel dégagé avec une température autour de 8 degrés. Cette nuit, toujours dégagé avec une température autour de 4 degrés. Et demain, ensoleillé avec un mercure avoisinant les 13 degrés.
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5: Ah, bien le bonjour à 5h59 en ce mercredi 14 octobre. Ben oui, déjà au milieu de la semaine, c'est beau, hein, les semaines de 4 jours. C'est Jay qui est avec vous, qui vous souhaite un bon réveil. Ouais, des flocons dans certains secteurs ce matin, nous y sommes. Il me semble que c'est un peu de bonheur. Habituellement, je dis plus l'Halloween, là. Peut-être sur la Côte-Nord, c'est un peu plus tôt. En tout cas, c'est un portrait juste de notre moment de l'année. Aïe, on est rendu là. Il me semble que j'ai cligné des yeux, puis c'est encore l'été. C'est pas drôle, pareil. C'est où qui fait le plus froid ce matin? Là, j'attends votre texto au 418-723-2564. On va faire le tour de ça dans les prochaines minutes. On va également regarder ce qui défrait la manchette. La pose de gin, ça sort d'où, ça? Vous souveniez-vous de cette expression-là, faire une petite ponce de gin? Je pense que ça va être de plus en plus populaire, là. Également, les X-Files pourraient être de retour. Les mauvaises habitudes de vapotage, ce que ça implique dans la saison des virus respiratoires. Ah oui, ça peut être étonnant. Mais avant toute chose, place à la musique avec Charlotte Cardin. Un peu trop, viva la musique.

En ce mercredi 14 octobre, ce qui fait la une dans les nouvelles régionales, la Chambre de commerce et d'industrie de la Matanie, en partenariat avec la ville de Matane, relance sa campagne « Acheter pour redonner ». C'est une troisième édition qui encourage l'achat local via des chèques cadeaux pour soutenir les familles démunies pendant les fêtes. L'an dernier, la campagne a récolté 51 610 $ permettant de distribuer 173 chèques cadeaux et 50 $ dans des paniers de Noël. Pour 2026, l'objectif est de collecter 45 000 $ dont 10 % seront alloués à la création des paniers en collaboration avec le Centre d'action bénévole de Matane. Cette semaine, à cause abscale, se tiennent des consultations publiques sur le regroupement des élèves de l'école Forimont. C'est organisé par le Centre de services scolaires des Monts et Marais. La première consultation pour les parents a lieu le 13 octobre 19h, donc c'était hier, suivie d'une rencontre pour la population aujourd'hui. C'est une première réunion qui s'est déjà tenue le 6 octobre pour le conseil d'établissement et une dernière est prévue le 21 octobre prochain pour le comité de parents. Ce projet vise à transférer les élèves du bâtiment primaire vers le secondaire afin d'assurer la pérennité des services éducatifs et une meilleure utilisation des infrastructures. Les citoyens sont invités à partager leurs commentaires et préoccupations sur ce projet. Dans une tragédie survenue à Port-Cartier, il y a le corps d'un homme d'une soixantaine d'années qui a été repêché hier après-midi par un hélicoptère de l'armée canadienne. L'homme qui était parti en excursion de pêche n'avait pas donné de nouvelles à ses proches depuis plusieurs heures, ce qui a conduit à l'appel au service d'urgence à 8h30. Son véhicule a été retrouvé près du fleuve et aucune embarcation n'a été signalée. Le décès a été confirmé à l'hôpital et une enquête de la Sûreté du Québec est en cours pour déterminer les causes exactes de ce drame. Et finalement, l'Auto-Québec est toujours en quête d'un gagnant d'un billet de 5 millions de $ du tirage de l'Auto 649, un tirage qui a eu lieu le 23 septembre dernier. On cherche à Rimouski. À ce jour, le détenteur du billet ne s'est pas manifesté. La population est donc invitée à vérifier ses billets, que ce soit sur le site l'autoquébec.com ou via l'application l'Auto-Québec ou chez un détaillant. Les gagnants ont un an pour réclamer leur prix. Alors, pour toute question, on peut contacter l'Auto-Québec. Mais c'est important de regarder. Puis je sais, des fois, là, t'as un billet de loterie qui traîne dans ton porte-monnaie, dans ta sacoche. Puis là, whoop, tu le retrouves, puis ça fait quasiment un an. Alors, faites le ménage. Hein? Tu t'en gris, c'est parfait pour faire du ménage, parce que 5 millions, c'est le ménage qui va vous avoir rapporté le plus. Il est 6h08, un bon réveil. C'est Laetitia Jiménez qui vient nous faire oublier les quelques flocons qui tombent présentement dans l'est du Québec, surtout en terrain montagneux. Voici Destinos, à Viva.

Y'a-tu quelqu'un qui peut m'expliquer pourquoi je connais toutes les paroles de cette chanson-là de Sylvain Cossette? Hey, c'est sorti en 1996, ça fait 30 ans de cette chanson-là, Sylvain Cossette, qui m'a beaucoup fait rire dans la série « C'est comme ça que je t'aime », lui qui reprend le rôle d'un artiste qui, en fait, c'est le chanteur des Sonny Boys, puis il y a une chanson à succès, là. Puis là, ça nous ramène dans la fin des années 70 au Québec, puis il y a une chanson, ça s'appelle « Une jument pour toi, ma chérie ». Et c'est exactement dans le style de reste, si tu veux, un petit peu plus country, mettons. Et c'est drôle. Pourquoi on se fait une ponce de gin? Ça sort d'où la fameuse ponce de gin? La saison des virus respiratoires cogne à notre porte, les vaccins sont sortis, yes sir, Miller, mais pourquoi la ponce de gin? Ça nous aide-tu vraiment, ça? Ah, je suis allé au fond des choses. Après deux frères et tu m'as moi-même, je vous explique à Viva. Tu vas

0: À 6h19, c'est mercredi, on est le 14 octobre, vous êtes avec Jay, on part ça de même à Viva. Ça sort d'où ça? Pourquoi faire qu'on fait ça? C'est-tu vraiment bon? Ou c'est juste pour se mettre chaud? Réponse de gin. Quand on est malade, on a un petit rhume, une grippe, là. Nos grands-parents disaient, faites une ponche de gin. Ils nous disent peut-être encore ça aujourd'hui. Hey, je suis pas contre l'idée. Mais ça marche-tu vraiment? C'est quoi une ponce de gin, OK? Une ponce de gin, c'est une boisson chaude diluée, évidemment, avec de l'eau, là, de l'alcool, souvent du gin, du sucre, du citron. Puis il y a certaines recettes qui ajoutent du miel, des clous de girofle ou de la muscade pour faire funky, tu sais. Ben, je suis pas contre l'idée de tout ça. Je pense que c'est toutes des bonnes choses qui peuvent être ensemble. C'est plus agréable que se beurrer de Vaporub. Et le but, c'est de faire transpirer la personne malade, le réchauffer, puis à l'époque, espérait-on chasser le rhume, le genre de traitement où tu te couches après, puis t'es pas sûr si t'as moins mal à la gorge, c'est juste un peu pompette, puis ça passe mieux. Mais le plus intéressant, c'est le mot « ponce » là-dedans. Parce que moi, c'est ça, c'était le mot « ponce ». C'est-tu « once », ça sort d'où? Et là, ça viendrait probablement d'une ancienne forme française du mot « punch ». C'est une boisson qui est évidemment alcoolisée, mélangée avec de l'eau, de la glace, du sucre, du citron, qu'on mange surtout, qu'on boit surtout l'été. Le mot anglais « punch » serait lui-même apparu au 17e siècle, avant de prendre différentes formes en français. Au Québec, « ponce », c'est spécialisé pour désigner une boisson chaude, quand on était malade. Mais fait étonnant, là, au niveau médical, si on veut, là, la ponce pouvait réchauffer puis apaiser temporairement la gorge, mais l'alcool ne s'est pas prouvé garant de guérison parce que on sait que l'alcool, ça peut notamment nuire au sommeil puis à la déshydratation, alors que ben pour soigner un rhume, c'est tout le contraire qu'il faut, c'est-à-dire bien dormir puis rester hydraté. Fait que c'est un peu l'inverse, tu sais, combattre le mal avec le mal, je sais pas trop. En tout cas, vous pouvez quand même faire une petite ponce de gin quand vous avez un petit frisson à la maison puis que vous êtes sur le point de partir le chauffage, ce qui est probablement déjà fait dans certains secteurs. D'ailleurs, parlant de chauffage, il va-tu encore tomber des flocons dans certains secteurs pour la journée d'aujourd'hui, ce soir et cette nuit? Est-ce qu'on va renouer avec le soleil? La réponse après les nouvelles au retour à Viva.
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11: Bon mercredi, ici Louis-Philippe Arnoy-Harel. Le premier ministre élu du Québec, Paul-Saint-Pierre Plamondon, et la première ministre sortante, Christine Fréchette, se sont rencontrés hier dans le cadre d'un entretien pour effectuer la transition. Monsieur Saint-Pierre Plamondon et Madame Fréchette ont discuté d'économie, d'emploi et de l'entente hydroélectrique de Churchill Falls avec Terre-Neuve et Labrador, entre autres. La rencontre a eu lieu au ministère du Conseil exécutif dans l'édifice Honoré-Mercier à Québec. Monsieur Saint-Pierre Plamondon ne pourra pas y emménager officiellement avant qu'il prête serment avec son cabinet le 21 octobre. D'ici là, ce sera au tour des députés péquistes de prononcer le serment envers le peuple du Québec à l'Assemblée nationale demain. Du côté du fédéral maintenant, le premier ministre Mark Carney participera cette semaine à deux rassemblements Forever Canadian en Alberta, à quelques jours du référendum provincial. Le 19 octobre, les Albertains se prononceront sur la possibilité d'un futur référendum sur la séparation de la province, ainsi que sur 9 autres questions constitutionnelles et d'immigration. La campagne Forever Canadian, lancée par l'ancien vice-premier ministre Thomas Lukashuk, encourage les Albertains à voter pour rester au sein du Canada. Monsieur Carney, qui a grandi en Alberta, assistera au rassemblement de Calgary demain et d'Edmonton vendredi afin d'y livrer un message d'unité nationale. Et pour terminer, une quinquagénaire est décédée hier soir après avoir été retrouvée gravement blessée à proximité de la chaussée à Saint-Aimé-des-Lacs dans la région de la capitale nationale. Peu avant 19h, les services d'urgence ont reçu un signal d'alarme provenant d'un appareil électronique porté par une personne possiblement en détresse. Selon le porte-parole de la Sûreté du Québec, Frédéric Deshaies, le décès de la personne en question a été constaté à son arrivée au centre hospitalier. La cause et les circonstances entourant cet événement demeurent cependant inconnues. C'est ce qui complète vos actualités Arsenal Média. Passez une bonne journée sur nos ondes.
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0: C'est de la pluie intermittente qui est attendue aujourd'hui avec la bruine au travers, particulièrement en bordure du fleuve. Un maximum de 5 degrés est attendu et ce soir et cette nuit, ça diminue en intensité. On attend que 60% de risque d'averse avec un minimum de 5. Donc le thermostat va être assez fixe pour les 24 prochaines heures. Ce soir et cette nuit, c'est ça. Et demain, on aura un ciel généralement nuageux. Ça va se dégager vers midi. On attend un maximum de 10 degrés. 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
0: Et la journée commence en bonne compagnie ici à Viva. On est content d'être ensemble. Et si vous êtes à l'écoute de bonheur comme ça, dites-moi donc, vous êtes là au 418-723-2564. Si vous vous levez ce matin, puis un petit tapis blanc chez vous, je veux voir cette photo-là. Envoyez votre photo par texto au 418-723-2564. Les gens de Sept-Îles, de Port-Cartier, je vous parle particulièrement, là. Dites-moi que vous êtes là. J'aime ça savoir qu'on est à l'écoute sur la Côte-Nord. Dans les prochaines minutes, on va parler de fiction, deux fois plutôt qu'une. Les X-Files, ça se peut que ça revienne. Il y a des shows à voir chez nous. Et aussi, c'est bon pour nous de lire des livres de fiction. Mais à quel point? Faut rester à l'écoute de Viva pour le savoir. Un bon mercredi matin, 14 octobre, c'est Rhymes et Emmanuel Carey, ma chanson préférée. On part ça de même. 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Allez.

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1: Bon, on prend une gorgée de café. Voyons, c'est quoi cette histoire? Il est 6h31. Au showbiz, il y a une série d'horreur-fiction qui risque de revenir au petit écran. Mais avant, on va parler des shows qui sont à venir chez nous. D'ailleurs, c'est les 34e rencontres d'automne du Rosec dans le Grand Rimouski. Puis, il y a plein de shows, mais il y a aussi le festival FOC comme l'animal. Off, le bien, le mal te présente des vitrines de musique lourde. C'est à 22h22 et demain soir, la formation rimousquoise Drive-By sera en vedette. Parmi les autres shows à voir du côté de Matane, on a un spectacle de drag queen avec Laurie Fils Show à la salle du Chameau de Matane au bar La Mansarde. C'est samedi à 20h30 et il y a plein d'invités. Mais ce qui a le plus retenu mon attention ce matin, c'est Ryan Coogler, le réalisateur oscarisé de Black Panther, qui annonce la renaissance de la célèbre série The X-Files. Ça va être sur Disney+. C'est une nouvelle adaptation qui va mettre en vedette Daniel Deadwyler dans le rôle de Scully et Imesh Patel dans celui de Mulder. Coogler, qui a longtemps rêvé de ce projet-là, veut rendre hommage à la série originale en y apportant de nouvelles perspective. Puis ça, je pense que c'est généralement de bon augure quand quelqu'un a tellement trippé sur la série originale et qui a de l'expérience comme Ryan Coogler, ça peut juste bien aller. T'as pas le choix de changer les personnages un peu, de changer l'intrigue, d'y apporter ta touche, puis peut-être 2026, parce qu'on se rappelle, là, les X-Files, ça fait quasiment 30 ans, là. Donc, il va réaliser et écrire le premier épisode et son collaborateur Ludwig Göransson va composer la musique. La date de sortie reste à confirmer, mais faut assez à être convaincu pour relancer un projet si gros que les X-Files. Je me rappelle la collection de cassettes, parce que c'était des cassettes à l'époque, c'était assez impressionnant, merci, quand on les avait toutes. 6h33, un bon début de mercredi 14 octobre. Vous êtes à Viva et c'est au tour de Roxane Bruno, si jamais on me cherche. On parle ça de même.

6:39, bon réveil. J'ai besoin de votre aide au 418-723-2564. Vous avez lu un livre de fiction dernièrement. Partagez-le moi, parce que j'ai bien de la misère à trouver un livre de fiction qui me plaît. Pourtant, c'est bon pour nous, lire des romans comme ça. Alors, j'attends votre suggestion. Je vais vous expliquer pourquoi c'est bon pour nous, les fictions. Après, Ellie Rose et Lala avec Domino à Viva.

0: Hey, un bon réveil, les deux mains dans la boîte à lunch, en attendant que le café coule ou votre tour à la salle de bain, c'est la folie du mercredi! Il est 6h42. Non, mais ça, on envoie ça dans le cours à Jay. Il y a moi, un hamac et un livre, mais les livres que je lis sont rarement des fictions, c'est plus des... J'aime beaucoup les biographies. J'aime beaucoup les livres pratiques, les croissances personnelles, des fois la psychopop. Ça m'intéresse, je prends ça avec un grain de sel, mais les fictions, on dirait que j'accroche pas. Tu sais, puis comme n'importe qui, j'ai lu des livres dans ma vie, là. J'ai accroché sur les Harry Potter quand je faisais 2 heures d'autobus par jour pour me rendre à l'école secondaire. Tu sais, j'en ai lu, mais j'accroche pas. Ça a l'air que c'est très très bon. Et ma question aujourd'hui, êtes-vous quelqu'un qui pardonne facilement? Vous trouvez que ça n'a pas rapport comme question? J'y arrive. 418-723-2564. Qu'est-ce qui vous aide à pardonner les gens autour? Parce que ça a l'air, ça j'aime ça, les ça a l'air. Quand on lit davantage de romans de fiction, on devient plus apte à pardonner. Pourquoi? Ah, y a une expérience qui a été faite, là. Puis on permettait aux gens de lire une histoire de fiction. C'est l'histoire d'un réparateur, OK, qui prend le chiot d'une femme de 85 ans et doit en prendre soin, puis ben il le laisse s'échapper. Puis les lecteurs dans le roman accédaient donc aux pensées privées du réparateur qui exprimait toute sa gamme d'émotions pour avoir laissé le chiot s'échapper, son regret, puis son désarroi, ben les lecteurs étaient plus enclins à lui pardonner par rapport à ceux qui entendaient seulement les passages des excuses du réparateur qui disait verbalement à la femme de 85 ans. Mais ça, c'est fascinant. Ça veut dire que un personnage fictif dans une histoire fictive peut être lié avec nos émotions, nous, en tant que personne réelle. Pourquoi? Parce que on cultive davantage notre empathie. Mais c'est fascinant, tout ça à cause d'une fiction. Parce qu'on a plus tendance à se mettre dans la peau de l'autre quand on peut lire des fictions ou est-ce qu'on entre dans les pensées du personnage principal. Mais ça, c'est fascinant. Les chercheurs ont souligné que cette technique-là, ça s'appelle la focalisation interne, ben ça pourrait nous offrir un genre de safe space, sans pression pour pratiquer le pardon dans la fiction et aussi devenir familier avec ces émotions-là et cette bienveillance-là dans la vie réelle. Donc, si vous êtes quelqu'un qui a de la difficulté à pardonner, qui est très rancunier, ben peut-être que la clé pour parvenir à ce pardon un peu plus facile, parce qu'on est tellement mieux dans notre esprit quand on pardonne, ben vous pouvez lire des livres de fiction. Ça va vous donner un coup de main. Et là, moi, je suis quelqu'un qui pardonne de manière moyenne. Tu sais, j'entretiens parfois de la rancœur un peu. Je pense pas que c'est maladif. Je pense que chat échaudé craint l'eau froide. Mais peut-être qu'en lisant davantage de fiction, je vais devenir encore plus bienveillant. Peut-être votre dernier livre de fiction qui vous a fait du bien, peut-être dans ce rapport-là du pardon, ben donnez-nous vos suggestions au 418-723-2564. Tant qu'on est toi et moi, ça va bien. Gabriel Fredette s'en vient au retour à Viva.
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1: Vous êtes à Viva, il est 6h54 et nous sommes le mercredi 14 octobre. Si cette date vous dit quelque chose, ben moi je prendrai votre téléphone et j'enverrai un petit texto au 418-723-2564 pour un anniversaire ou n'importe quoi d'autre. Moi j'adore avoir de vos nouvelles. Un peu plus tard, on a une petite surprise d'Amazon Prime qui nous offre une nouvelle saison de LOL qui rira le dernier, mais édition spéciale. On connaît les participants, mais surtout la thématique. Je vous en parle au showbiz dans à peu près une dizaine de minutes à Viva.

0: Vous êtes à Vivant, on vous souhaite un bon mercredi matin. On fait le tour de l'actualité avec Louis-Philippe Arnoirel. Dans un moment, il sera question du transfert de pouvoir à l'Assemblée nationale. Il y a des rencontres qui se tiennent dans les derniers jours et aussi une tentative de secourisme qui se termine tristement. On fait le portrait de l'actualité nationale dans un moment. Et en musique, Savage Garden, Truly Madly Deeply va nous ramener en 1997 à Vivant.
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4: Bon mercredi, ici Louis-Philippe Arnoy-Harel. Le premier ministre élu du Québec, Paul-Saint-Pierre Plamondon, et la première ministre sortante, Christine Fréchette, se sont rencontrés hier dans le cadre d'un entretien pour effectuer la transition. Monsieur Saint-Pierre Plamondon et Madame Fréchette ont discuté d'économie, d'emploi et de l'entente hydroélectrique de Churchill Falls avec Terre-Neuve et Labrador, entre autres. La rencontre a eu lieu au ministère du Conseil exécutif dans l'édifice Honoré Mercier à Québec. Monsieur Saint-Pierre Plamondon ne pourra pas y emménager officiellement avant qu'il prête serment avec son cabinet le 21 octobre. D'ici là, ce sera au tour des députés péquistes de prononcer le serment envers le peuple du Québec à l'Assemblée nationale demain. Du côté du fédéral maintenant, le premier ministre Mark Carney participera cette semaine à deux rassemblements Forever Canadian en Alberta, à quelques jours du référendum provincial.

0: Le 19 octobre, les Albertains se prononceront sur la possibilité d'un futur référendum sur la séparation de la province, ainsi que sur 9 autres questions constitutionnelles et d'immigration. La campagne Forever Canadian, lancée par l'ancien vice-premier ministre Thomas Lukashuk, encourage les Albertains à voter pour rester au sein du Canada. Monsieur Carney, qui a grandi en Alberta, assistera au rassemblement de Calgary demain et d'Edmonton vendredi afin d'y livrer un message d'unité nationale. Et pour terminer, une quinquagénaire est décédée hier soir après avoir été retrouvée gravement blessée à proximité de la chaussée à Saint-Aimé-des-Lacs dans la région de la capitale nationale. Peu avant 19h, les services d'urgence ont reçu un signal d'alarme provenant d'un appareil électronique porté par une personne possiblement en détresse. Selon le porte-parole de la Sûreté du Québec, Frédéric Deshaies, le décès de la personne en question a été constaté à son arrivée au centre hospitalier. La cause et les circonstances entourant cet événement demeurent cependant inconnues. C'est ce qui complète vos actualités Arsenal Média. Passez une bonne journée sur nos ondes.
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2: C'est de la pluie intermittente qui est attendue aujourd'hui avec la bruine au travers, particulièrement en bordure du fleuve. Un maximum de 5 degrés est attendu et ce soir et cette nuit, ça diminue en intensité. On attend que 60% de risque d'averse avec un minimum de 5. Donc le thermostat va être assez fixe pour les 24 prochaines heures. Ce soir et cette nuit, c'est ça. Et demain, on aura un ciel généralement nuageux. Ça va se dégager vers midi. On attend un maximum de 10 degrés. 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

Il est 7h05, c'est Jay qui vous dit bonjour. On prend une petite gorgée de café ensemble, on prend des nouvelles. Comment ça va à part de ça, la famille, puis tout? 418-723-2564, je pense à Vanessa, il y a Cathy, Yves, Marie-Soleil, Aline, Émilie Roy-Bernier qui font partie de nos auditeurs qui nous textent de temps en temps. Puis ça, ça fait toujours plaisir de vous redonner des nouvelles comme ça. On est le mercredi 14 octobre on va parler de la vapoteuse. Parce que la vapoteuse, au début, quand c'est sorti, on se dit « Ah, c'est révolutionnaire, ça va être moins mauvais pour nous. » Mais il y a des surprises en cours de route. Et parmi les nouvelles du showbiz, il y a eu un nouveau film qui a pris l'affiche vendredi dernier au cinéma. Et ça fait des flamèches, ce film-là. C'est un film québécois, en plus. Et il y a un artiste très jeune, un artiste québécois très jeune de 44 ans, qui est décédé assez subitement. Et on va en parler dans les prochaines minutes. Mais avant, on se projette ce midi, pendant le lunch, avec Julie, qui vous offre le lunch 80-90-2000. Ça pourrait être Savage Garden qui joue avec Truly Madly Deeply.

Vous êtes à Viva pour commencer votre journée du mercredi à 7h10. Au showbiz, il y a un artiste québécois qui nous a quitté beaucoup trop tôt. Mais avant, on va parler d'un film qui a pris l'affiche au courant des derniers jours au Québec. Et un film qui était très attendu, c'est Hanté, réalisé par Raphaël Ouellette et écrit par India Desjardins, qui se classe deuxième au cinéma au Québec avec des recettes de près de 350 000 $ en 4 jours seulement. Malgré l'absence des chiffres du lundi de l'Action de grâce, donc ça risque d'être même plus que ça, ce drame d'horreur a attiré 103 000 $ ce jour-là, selon Emina Films. En tête du classement, Other Mummy de Rob Savage a généré 375 000, donc on est vraiment pas loin. Il y a d'autres films notables, notamment Heart of Brass, Resident Evil, et aussi un autre film qui vient du Québec, Pauline Julien, Femme Pays, qui a dépassé quand même les attentes. Alors, ça a été un bon week-end. Le temps était peut-être en notre faveur à ce sujet. Vous vous rappelez peut-être de ce hit Vodka Caramel, Chewing Gum Fraise, c'est le nom de la chanson de numéro. C'était en plein milieu des années 2000, c'est un groupe qui a été très populaire et ce sont aussi des artistes, c'était un duo et ils ont eu quand même beaucoup de succès. Ce duo-là, malheureusement, une triste nouvelle a annoncé hier. Pierre Krub, qui est compositeur et producteur de musique électronique, est décédé le 10 octobre dernier, à l'âge de 44 ans seulement, des suites d'une complication liée à une pneumonie. Lui, qui a été connu pour justement la moitié du duo numéro, avait marqué la scène musicale avec un son assez unique, de l'électropop, comme on entend, avec justement des paroles ironiques, mais sincères en même temps. Lui qui vient de Gatineau, a déménagé à Montréal ensuite, où il a collaboré avec Jérôme Rossipon, l'autre moitié de numéro, puis ils ont remporté quand même 2 Félix. Puis leur album L'idéologie des stars a attiré les honneurs quand même. On a séduit un large public, puis c'est... à quelques semaines du 20e anniversaire de cet album-là. Donc, évidemment, Jérôme Rossipon a pris parole sur les réseaux sociaux puis a exprimé sa peine, puis c'est sûr, à 44 ans seulement. Ils avaient rapidement arrêté le duo numéro. Ils avaient eu l'impression d'avoir fait le tour assez rapidement. Donc, je pense que c'était en 2009. Ils ont décidé de se séparer, puis c'était correct. Les deux ont continué leur carrière musicale, chacun de leur côté, en restant amis. Mais après le succès fulgurant de numéro, ben ils ont mis un terme à ça. Puis je trouve ça correct aussi des artistes qui sont capables de dire « Gars, on a fait le tour, on n'étirera pas la sauce parce qu'on risque de décevoir nos fans, on va continuer autrement puis on va bâtir là-dessus. » Ben intéressant, puis évidemment, on envoie nos sympathies à ses proches. Shakira, Burna Boy avec Die Die pour commencer notre mercredi plutôt frisquet en ce matin dans l'Est du Québec et la Côte-Nord à Viva.

Hey, un bon début de journée. J'ai oublié de vous parler des artistes qui allaient être en vedette dans la nouvelle série LOL qui rira le dernier. Alors, je le fais tout de suite. C'est un spécial d'Halloween qui va être en ligne sur Amazon Prime le 23 octobre prochain. Et c'est une série condensée de 3 épisodes seulement avec le même concept de LOL qui rira le dernier, animé par Patrick Huard toujours. Mais là, où est-ce que c'est intéressant? C'est les artistes qui y participent. Hey, ça va être le fun quand même. Julie Snyder va en faire partie. Patrice Bélanger, Marie-Soleil Dion. Il y a Pierre Hébert, Danick Martineau, qu'on connaît très bien. Mais aussi Charles Lafortune et Jean-René Dufort. Alicia Moffett également feront partie des artistes qui vont essayer de faire rire les autres. Mais c'est quand même assez fascinant. Merci, ça. Ben, ça va être en ligne, donc, le 23 octobre prochain. LOL qui rira le dernier. Autour de Bryan Adams et Me Voilà. Après, on a des nouvelles concernant la vapoteuse. Parce qu'on sait que c'est pas tout bon, la vapoteuse. Mais à quel point? Un bon réveil à 7h18. Bon mercredi. 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

0: je suis là.
1: Appelez-moi pas Dr. J, je suis pas un pro, mais je m'intéresse quand même à la santé humaine pour le bien commun, évidemment, parce que c'est mon rôle ici à Viva d'être votre complice, le complice de votre bien-être, littéralement. Et quand la vapoteuse est arrivée, il y a de ça quoi, peut-être déjà une quinzaine d'années, on disait, ah ben c'est le fun, au moins on sait un peu plus qu'est-ce qu'on respire, puis c'est moins toxique. Et laisse vraiment la cigarette électronique, ben on s'est rendu compte que ça peut autant endommager les cellules pulmonaires puis affaiblir les défenses antivirales. Et ça, je trouve ça intéressant. Il y a des chercheurs du National Jewish Health et d'autres institutions qui ont observé que, tenez-vous bien, 5 jours de vapotage, ça suffisait à déclencher une réponse de stress cellulaire. Puis ça, ça entraînait la mort des cellules puis une incapacité à se réparer. Donc, dans notre quotidien, comment ça se répercute? Ben, c'est que on a une activité génétique qui est réduite à la lutte contre les infections virales. C'est donc dire qu'on s'expose à davantage de virus respiratoires. Et qu'est-ce qu'on commence actuellement? La saison de ces virus-là. VRS, rhume, grippe, COVID, nommez-les. Mais on apprend que si on vapote, on est plus à risque justement de développer ces virus-là, ces maladies virales. Même sans symptômes visibles avant, on peut justement endommager nos cellules dans nos poumons et ainsi devenir plus vulnérable à ces transmissions-là. Puis on se dit, ah mais tu sais, en même temps, la vapoteuse, t'as un peu plus de contrôle sur que t'as. Mais oui, mais c'est aussi nuisible au bout de la ligne. Même si ça a l'air moins pire, ben ça se peut que vous soyez plus à risque. C'est la campagne de vaccination, d'ailleurs, qui commence au Québec. Il y a des prises de rendez-vous qui vont être disponibles. Et évidemment, le vaccin est gratuit pour la clientèle vulnérable. Je pense qu'on parle des enfants de 6 mois et moins et les personnes de 65 ans et plus ou ceux vivant avec des problèmes de santé chronique respiratoire. Vous pouvez vous informer sur votre admissibilité. Sinon, il y a un prix à payer. J'ai tellement été malade l'hiver passé, là. J'ai eu l'influenza, j'ai probablement eu la COVID, voilà quelques années, j'ai eu le VRS également, et ça, c'est super déplaisant, puis tu tousses éternellement. C'est à considérer quand même si vous êtes pas dans la clientèle vulnérable, parce que c'est un désagrément assez marquant. Philippe Phillips avec Gone, Gone, Gone, ça s'en vient après les nouvelles. Puis on a aussi les détails météo parce qu'il y a eu quelques flocons qui sont tombés dans certains secteurs au courant de la matinée. C'est peut-être même pas fini. Comment ça va se dérouler dans les prochaines heures et les prochains jours? La réponse au retour à Viva.
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16: Bon mercredi, ici Louis-Philippe Arnoy-Arel. Le premier ministre élu du Québec, Paul Saint-Pierre Plamondon, et la première ministre sortante, Christine Fréchette, se sont rencontrés hier dans le cadre d'un entretien pour effectuer la transition. Monsieur Saint-Pierre Plamondon et Madame Fréchette ont discuté d'économie, d'emploi et de l'entente hydroélectrique de Churchill Falls avec Terre-Neuve et Labrador, entre autres. La rencontre a eu lieu au ministère du Conseil exécutif dans l'édifice Honoré-Mercier à Québec. Monsieur Saint-Pierre Plamondon ne pourra pas y emménager officiellement avant qu'il prête serment avec son cabinet le 21 octobre. D'ici là, ce sera au tour des députés péquistes de prononcer le serment envers le peuple du Québec à l'Assemblée nationale demain. Du côté du fédéral maintenant, le premier ministre Mark Carney participera cette semaine à deux rassemblements Forever Canadian en Alberta, à quelques jours du référendum provincial. Le 19 octobre, les Albertains se prononceront sur la possibilité d'un futur référendum sur la séparation de la province, ainsi que sur 9 autres questions constitutionnelles et d'immigration. La campagne Forever Canadian, lancée par l'ancien vice-premier ministre Thomas Lukashuk, encourage les Albertains à voter pour rester au sein du Canada. Monsieur Carney, qui a grandi en Alberta, assistera au rassemblement de Calgary demain et d'Edmonton vendredi afin d'y livrer un message d'unité nationale. Et pour terminer, une quinquagénaire est décédée hier soir après avoir été retrouvée gravement blessée à proximité de la chaussée à Saint-Aimé-des-Lacs dans la région de la capitale nationale. Peu avant 19h, les services d'urgence ont reçu un signal d'alarme provenant d'un appareil électronique porté par une personne possiblement en détresse. Selon le porte-parole de la Sûreté du Québec, Frédéric Deshaies, le décès de la personne en question a été constaté à son arrivée au centre hospitalier. La cause et les circonstances entourant cet événement demeurent cependant inconnues. C'est ce qui complète vos actualités Arsenal Média. Passez une bonne journée sur nos ondes.
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1: C'est de la pluie intermittente qui est attendue aujourd'hui avec la bruine au travers, particulièrement en bordure du fleuve. Un maximum de 5 degrés est attendu et ce soir et cette nuit, ça diminue en intensité. On attend que 60% de risque d'averse avec un minimum de 5. Donc le thermostat va être assez fixe pour les 24 prochaines heures. Ce soir et cette nuit, c'est ça. Et demain, on aura un ciel généralement nuageux. Ça va se dégager vers midi. On attend un maximum de 10 degrés. 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
1: Nouvelle journée qui commence, celle du mercredi 14 octobre et on va faire notre touriste. Il y a encore de belles journées pour aller visiter, pas très loin de chez nous. Et parfait, juste à temps pour l'Halloween. Il y a des activités spéciales qui se passent. Alors Jérémy Belland de Tourisme Bas-Saint-Laurent va venir faire le tour de ça avec nous après Philippe Phillips, Gone, Gone, Gone, à Viva. Bon réveil.

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1: Et que les journées raccourcissent, les couleurs commencent à s'étioler, les feuilles tombent, ça veut dire que c'est l'Halloween bientôt, puis ça tombe donc bien parce que Jérémy Bella de Tourisme Bas-Saint-Laurent est avec nous. Salut Jay!
2: Salut Jay, on peut dire Jérémy Bas-Saint-Laurent aussi, il n'y a aucun problème.
1: C'est ça j'ai dit?
2: Je pense que c'est ça que tu commençais à dire.
1: OK, une chance c'est là pour m'écouter. C'est l'Halloween qui s'en vient dans 2 semaines déjà et au Bas-Saint-Laurent, ben, on a plein d'activités incontournables. Puis tu nous amènes passer l'Halloween à la Pocatière, Jérémy.
2: Tout à fait. Alors cette année, c'est une édition anniversaire et célèbre leurs 20 ans et ça se passe du 24 octobre jusqu'au 32 octobre. Plein d'œil, le 1er novembre.
1: Okay.
2: C'est jusqu'au 1er novembre. On en profite. Je sais pas pour toi, là, mais moi, l'Halloween, c'est une fête que j'adore particulièrement. Oui, on célèbre ce qui était peurant. On va chercher des bonbons. On se costume. Les feuilles d'automne est là. L'ambiance est différente. Les vendredis soirs, on peut regarder des films d'horreur qui font peur. Mais c'est aussi place aux célébrations et à la bonne humeur. Alors, on débute avec une bataille de feuilles et un voyage dans le temps à la Pocatière. Samedi 24 octobre prochain, direction le plateau de la montagne du collège pour la grande bataille de feuilles.
1: Oui!
2: Et je te mentirai pas. Quand je fais la marche autour de mon quartier, je vois des tapons de feuilles à terre. J'ai le goût de me garocher dedans.
1: Ah oui.
2: J'ai 27 ans.
1: Ah, écoute.
2: Imagine comment est-ce que je vais être heureux le 24 octobre.
1: Je vais t'avouer aussi que j'en fais pour ma fille. Fait que je pense qu'on a tous notre cœur d'enfant. Fait qu'on en profite.
2: Assurément, le jeudi 29 octobre de 18 à 20 heures, on a Chaos dans l'espace-temps. Alors, c'est une mise en scène. C'est le professeur Planck qui a des ennuis avec sa machine à voyager dans le temps. Puis, c'est un circuit qui est libre, sans réservation. Il faut apporter une lampe de poche. Puis, on circule, on découvre, il y a des interactions. C'est vraiment plaisant. Et la grande fête, bien entendu, le samedi 31 octobre, la journée même de l'Halloween. C'est au centre Bombardier de 9 à 16 heures. Ensuite, il va y avoir des activités familiales qui vont comprendre maquillage, jeux gonflables, des livres à partir de 18 heures sur l'avenue Pinchot. Elle s'anime avec une grande parade qui commence à 20 heures, des feux d'artifice. Bref, c'est une journée de célébration à la Pocatière. Ils font les choses en grand pour leurs 20 ans.
1: Du côté de Kamouraska, si vous n'êtes pas allé encore cette année, ben c'est le temps d'aller au Grand Labyrinthe parce qu'il va y avoir une édition spéciale.
2: Effectivement, alors encore dans le cadre de la programmation du 32 octobre, le 1er novembre prochain, il va y avoir un lancer de citrouilles.
1: Oh!
2: Alors, les citrouilles ne vont pas seulement servir qu'à décorer, c'est le championnat provincial.
1: Pardon?
2: Du lancer de la citrouille 2026. Ça fait toujours rire quand je suis en train de lire ça. L'objectif est assez simple, mon Jay. On envoie sa citrouille le plus loin possible. Puis le record annoncé à battre est de 4,48 mètres.
1: Hey, quand même.
2: C'est sûr que si tu prends la plus grosse citrouille qui pèse près d'une tonne, tes chances de gagner sont pas nécessairement là. Mais c'est sûr et certain que ça va être plaisant. Puis encore une fois, c'est très festif. Et cette fois-ci, on revient un tout petit peu plus vers l'ouest, dans le coin des Rivières-du-Loup. On a la Forêt des Mystères le samedi 24 octobre prochain au Parc des Chutes, un parc 4 saisons qui est magnifique, qui est très bien aménagé. C'est de 10h à midi, ensuite de 13h à 15h. Alors, le Parc des Chutes qui se transforme vraiment là, avec une galerie de personnages aussi amusants qu'intrigants.
1: Ah.
2: C'est un peu la version familiale de l'Halloween.
1: Okay, oui,
2: on amène
1: oui.
2: nos jeunes... On en profite. Il y a un parcours dans les sentiers, une atmosphère qui est automnale. Mais tu sais, ça fait pas nécessairement peur. Là. C'est vraiment pour
1: c'est
2: les
1: ça.
2: Jeunes qui ont d'en profiter.
1: Oui.
2: Fait que Rivière-du-Loup aussi qui ont des activités assez plaisantes. Et pour conclure, au site historique maritime de la Pointe-au-Père, on a un carnaval de clowns.
1: Oh non!
2: Vraiment, là, je sais pas si toi c'est l'une de tes peurs, mais moi quand j'étais jeune, les clowns, ça me faisait frissonner. Alors, c'est le 30 octobre prochain, ainsi qu'un atelier de costumes le 21 octobre prochain au site historique maritime de la Pointe-au-Père. Il va y avoir des DJ, l'horaire qui est annoncé également sur leur site web. Fait que, on a des activités partout dans le Bas-Saint-Laurent pour en profiter. Je sais que l'Halloween, c'est pas nécessairement Noël, on n'a pas de férié pour ça, mais on a la chance cette année que l'Halloween tombe un samedi.
1: Oui.
2: Je me souviens quand j'étais plus jeune, les mardis, mercredis, aller chercher des bonbons, c'est toujours plaisant. Mais la fin de semaine, on peut vraiment en profiter. Puis c'est le fun de voir que nos municipalités, nos villes ont décidé de transformer cette fête-là en festivité.
1: 100%. Puis pour préparer notre prochaine sortie, notre prochaine escapade et profiter du temps des couleurs au Bas-Saint-Laurent, qu'est-ce qu'on fait, Jérémy?
2: Eh bien, on visite bas-saint-laurent.ca, réseaux sociaux, page Facebook, Instagram. On a des nouveautés, on a des suggestions de parcours. On se demande quoi faire lorsqu'il mouille. Mm-hmm. Inquiétez-vous pas, on a déjà monté des plans pour vous.
1: Oui.
2: La seule chose que vous avez à faire, c'est l'emprunter.
1: Hey, merci, Jérémy.
2: Yes.

0: Garçon.
1: J'espère que votre matinée se passe comme sur des roulettes. L'autobus vient de passer. Là, on a la dernière chance de se préparer un peu avant d'embarquer dans l'auto pour aller au travail. Et justement, qu'est-ce qui vous ferait plaisir, musicalement parlant, pour 8 heures? Le Voilà ta toune s'en vient. Deux bons choix. Et dans notre sélection musicale, juste au retour, on a Ella Langley avec le hit Choosing Texas à Viva.
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0: C'est si bon pour commencer notre mercredi. Je m'appelle Jay, puis je suis tellement content de pouvoir me lever en votre compagnie. Puis ben c'est un échange qui se fait à deux, hein, parce que vous êtes content, je suis content, on est content, tout le monde est content. Mais imaginez comment vous allez être content quand votre tune va jouer durant le Voilà ta tune. Deux chansons qui s'affrontent et une seule qui pourra gagner à 8 heures. Qu'est-ce qui va jouer après les nouvelles? Est-ce que c'est le choix du département de la musique avec Spicy Margarita et Michael Bublé? Ou encore ma sélection à moi, c'est Pink et Never Gonna Not Dance Again. C'est à vous de voter pour votre chanson préférée au 418-723-2564, Spicy Margarita ou encore Pink, c'est votre choix. Dans les prochaines minutes, on est chanceux ici dans l'Est du Québec parce que on est une terre de fruits de mer et c'est bon pour les femmes enceintes, semble-t-il. Je vous explique pourquoi après Mike Demero et Beth Alemé, Dance with the Sun à Viva.
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Alors, la bonne nouvelle du jour aujourd'hui concerne qu'est-ce qu'on peut manger, consommer pendant qu'on est enceinte. Moi, ça m'arrivera jamais. En tout cas, pas à ma connaissance. Et c'est compliqué. Pas d'alcool, pas de sushis, pas de poisson cru. Là, il y en a d'autres là, qui m'échappent. Là. Je me rappelle plus. Quand ma blonde était enceinte, pour vrai, moi, j'étais comme, bon, en plus, tout ce qu'elle voulait manger, c'était des patates. C'est la seule affaire qui lui levait pas le cœur. C'est compliqué, manger, quand on est enceinte. Mais savez-vous la bonne nouvelle? C'est que ici, on est pas trop loin du bord de la mer. On a de bons fruits de mer sur notre table avec des bons pêcheurs, des bons poissonniers et poissonnières qui sont chez nous. Et on apprend que consommer plus de fruits de mer pendant la grossesse pourrait réduire du quart les risques que notre bébé développe à la fois des coliques et de l'eczéma. Hey, les coliques, c'est un enfer. L'eczéma, mon Dieu, sur un bébé, c'est dur à gérer. Ben justement, c'est fantastique. On dit que c'est probablement grâce aux effets anti-inflammatoires des acides gras oméga-3 présents dans les fruits de mer qui se transmettent justement au travers du placenta. N'est-ce pas fantastique? Alors, bon, on dit, virez pas sur le top là-dessus parce que l'abus n'est pas mieux, mais avoir des fruits de mer dans notre alimentation, si ça passe au conseil, si c'est une autre question, si vous êtes capable d'en manger, ben c'est très bon pour la future santé de bébé. C'est beau, c'est bon, des fruits de mer. C'est savoureux. Puis, on a la chance d'en avoir des bons ici, dans la région. 7h55 et on s'en va écouter un souvenir de 1990. C'est comme notre plaisir coupable, comme on avait en fin de semaine avec Max. Rock voisine, avant de partir, bon mercredi à Viva!

0: Bon mercredi matin à Viva, il est 7h59. On va faire le tour de l'actualité et des détails météo dans un moment. Louis-Philippe Arnoir-Arel va nous parler du transfert de pouvoir à l'Assemblée nationale parce que des rencontres ont eu lieu au courant des derniers jours et des dernières heures. Et triste nouvelle, une tentative de secourisme qui se termine tristement. De tout ça, il en sera question durant le prochain bulletin des infos Arsenal Média. Et en musique, la chanson gagnante du Voilà Tatoune va venir mettre du soleil dans votre journée. Ça, c'est sûr, ça s'en vient à Viva.
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0: À suivre dans les prochaines minutes, la chronique automobile avec Jean-Michel Simard de l'équipe Formule, Mazda, Subaru, Kia et Formule d'occasion. Il nous aide à s'y retrouver parmi tout ce qu'on entend à propos du milieu automobile. 100% Rimouskois depuis 1994.
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4: Bon mercredi, ici Louis-Philippe Arnoy-Harel. Le premier ministre élu du Québec, Paul Saint-Pierre Plamondon, et la première ministre sortante, Christine Fréchette, se sont rencontrés hier dans le cadre d'un entretien pour effectuer la transition. Monsieur Saint-Pierre Plamondon et Madame Fréchette

0: Préchette ont discuté d'économie, d'emploi et de l'entente hydroélectrique de Churchill Falls avec Terre-Neuve et Labrador, entre autres. La rencontre a eu lieu au ministère du Conseil exécutif dans l'édifice Honoré-Mercier à Québec. Monsieur Saint-Pierre Plamondon ne pourra pas y emménager officiellement avant qu'il prête serment avec son cabinet le 21 octobre. D'ici là, ce sera au tour des députés péquistes de prononcer le serment envers le peuple du Québec à l'Assemblée nationale demain. Du côté du fédéral maintenant, le premier ministre Mark Carney participera cette semaine à deux rassemblements Forever Canadian en Alberta, à quelques jours du référendum provincial. Le 19 octobre, les Albertains se prononceront sur la possibilité d'un futur référendum sur la séparation de la province, ainsi que sur 9 autres questions constitutionnelles et d'immigration. La campagne Forever Canadian, lancée par l'ancien vice-premier ministre Thomas Lukashuk, encourage les Albertains à voter pour rester au sein du Canada. Monsieur Carney, qui a grandi en Alberta, assistera au rassemblement de Calgary demain et d'Edmonton vendredi afin d'y livrer un message d'unité nationale. Et pour terminer, une quinquagénaire est décédée hier soir après avoir été retrouvée gravement blessée à proximité de la chaussée à Saint-Aimé-des-Lacs dans la région de la capitale nationale. Peu avant 19h, les services d'urgence ont reçu un signal d'alarme provenant d'un appareil électronique porté par une personne possiblement en détresse. Selon le porte-parole de la Sûreté du Québec, Frédéric Deshaies, le décès de la personne en question a été constaté à son arrivée au centre hospitalier. La cause et les circonstances entourant cet événement demeurent cependant inconnues. C'est ce qui complète vos actualités Arsenal Média. Passez une bonne journée sur nos ondes.
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2: C'est de la pluie intermittente qui est attendue aujourd'hui avec la bruine au travers, particulièrement en bordure du fleuve. Un maximum de 5 degrés est attendu et ce soir et cette nuit, ça diminue en intensité. On attend que 60% de risque d'averse avec un minimum de 5. Donc le thermostat va être assez fixe pour les 24 prochaines heures. Ce soir et cette nuit, c'est ça. Et demain, on aura un ciel généralement nuageux. Ça va se dégager vers midi. On attend un maximum de 10 degrés. 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
1: Ouais, ben c'est parti pour une nouvelle journée. Style temps gris, qu'est-ce que tu veux? Ça reste qu'on est le mercredi 14 octobre, il est 8h06, c'est Jay qui vous accompagne. Hey, on va parler du retour d'une grande série qui a tellement été populaire, v'là de ça 30 ans, et je pense que ça va attirer les regards. Également, la saison des virus revient tranquillement, pas vite. Ben oui, hein, on s'en ennuyait donc. Je vais vous parler de l'origine de la ponce de gin. Et c'est assez fascinant quand même, ça vient d'où ça, la fameuse ponce de gin. Mais avant d'aller plus loin, l'heure est à la musique et au couronnement du... Voilà ta toune! Hey, c'était tellement serré aujourd'hui. Deux chansons s'affrontaient, Spicy Margarita de Michael Bublé et Never Gonna Not Dance Again de Pink. Et par un vote seulement, celui de Karine Fournier... ben tous ceux qui ont voté pour cette chanson-là, je pense à Cathy également, pour ne nommer que ceux-là, parce que sinon je finirai plus. Ben chaque vote a compté pour Pink et Never Gonna Not Dance Again. 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

c'était bon ça. Bon choix pour le Voilà ta toune en ce mercredi matin. Au showbiz, il y a une série d'horreur fiction qui risque de revenir au petit écran. Mais avant, on va parler des shows qui sont à venir chez nous. D'ailleurs, c'est les 34e rencontres d'automne du Rosec dans le Grand Rimouski. Puis il y a plein de shows, mais il y a aussi le festival Fuck comme l'animal. Off, le bien et le mal te présente des vitrines de musique lourde. C'est à 22h22 et demain soir, la formation rimousquoise Drive-By sera en vedette. Parmi les autres shows à voir du côté de Matane, on a un spectacle de drag queen avec l'Orifice Show à la salle du Chameau de Matane au bar La Mansarde. C'est samedi à 20h30 et il y a plein d'invités. Mais ce qui a le plus retenu mon attention ce matin, c'est Ryan Coogler, le réalisateur oscarisé de Black Panther, qui annonce la renaissance de la célèbre série The X-Files. Ça va être sur Disney+. C'est une nouvelle adaptation qui va mettre en vedette Daniel Deadwyler dans le rôle de Scully et Imesh Patel dans celui de Mulder. Coogler, qui a longtemps rêvé de ce projet-là, veut rendre hommage à la série originale en y apportant une nouvelle perspective. Puis ça, je pense que c'est généralement de bon augure quand quelqu'un a tellement trippé sur la série originale et qui a de l'expérience comme Ryan Coogler, ça peut juste bien aller. T'as pas le choix de changer les personnages un peu, de changer l'intrigue, d'y apporter ta touche, puis peut-être 2026, parce qu'on se rappelle, là, les X-Files, ça fait quasiment 30 ans, là. Donc, il va réaliser et écrire le premier épisode et son collaborateur Ludwig Göransson va composer la musique. La date de sortie reste à confirmer, mais faut assez être convaincu pour relancer un projet si gros que les X-Files. Je me rappelle la collection de cassettes, parce que c'était des cassettes à l'époque. C'était assez impressionnant. Merci quand on les avait toutes. Le midi, c'est Julie qui s'occupe de notre musique ici à Viva avec un show rempli de flashbacks de souvenirs. Le lunch 80, 90, 2000. Berlin pourrait y figurer.

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1: Le petit nez qui coule, une pause de gin. Est-ce vraiment une bonne solution? Non. Mais aussi, ça sort d'où ça, la fameuse pause de gin? Je vous explique ça dans le Ça sort d'où après le hit de Marie-Mé, version country, Savannah Jade, Kiss My Glass à Viva.

0: 8h20 en ce mercredi matin. Ça sort d'où ça? Pourquoi faire qu'on fait ça? C'est-tu vraiment bon? Ou c'est juste pour se mettre chaud? La ponce de gin. Quand on est malade, on a un petit rhume, une grippe, là. Nos grands-parents disaient, faites une ponce de gin. Ils nous disent peut-être encore ça aujourd'hui. Hey, je suis pas contre l'idée. Mais ça marche-tu vraiment? C'est quoi une ponce de gin, OK? Une ponce de gin, c'est une boisson chaude diluée, évidemment, avec de l'eau, là, de l'alcool, souvent du gin, du sucre, du citron. Puis il y a certaines recettes qui ajoutent du miel, des clous de girofle ou de la muscade pour faire funky, tu sais. Ben, je suis pas contre l'idée de tout ça. Je pense que c'est toutes des bonnes choses qui peuvent être ensemble. C'est plus agréable que se beurrer de Vaporub. Et le but, c'est de faire transpirer la personne malade, le réchauffer, puis à l'époque, espérait-on chasser le rhume, le genre de traitement où tu te couches après, puis t'es pas sûr si t'as moins mal à la gorge, c'est juste un peu pompette, puis ça passe mieux. Mais le plus intéressant, c'est le mot « ponce » là-dedans. Parce que moi, c'est ça, c'était le mot « ponce ». C'est-tu « once », ça sort d'où? Et là, ça viendrait probablement d'une ancienne forme française du mot « punch ». C'est une boisson qui est évidemment alcoolisée, mélangée avec de l'eau, de la glace, du sucre, du citron, qu'on mange surtout, qu'on boit surtout l'été. Le mot anglais « punch » serait lui-même apparu au 17e siècle, avant de prendre différentes formes en français. Au Québec, « ponce », c'est spécialisé pour désigner une boisson chaude quand on était malade. Mais fait étonnant, là, au niveau médical, si on veut, là, la ponce pouvait réchauffer puis apaiser temporairement la gorge, mais l'alcool ne s'est pas prouvé garant de guérison parce que on sait que l'alcool, ça peut notamment nuire au sommeil puis à la déshydratation, alors que ben pour soigner un rhume, c'est tout le contraire qu'il faut, c'est-à-dire bien dormir puis rester hydraté. Fait que c'est un peu l'inverse, tu sais, combattre le mal avec le mal, je sais pas trop. En tout cas, vous pouvez quand même faire une petite ponce de gin quand vous avez un petit frisson à la maison puis que vous êtes sur le point de partir le chauffage, ce qui est probablement déjà fait dans certains secteurs. D'ailleurs, parlant de chauffage, il va-t-il encore tomber des flocons dans certains secteurs pour la journée d'aujourd'hui, ce soir et cette nuit? Est-ce qu'on va renouer avec le soleil? La réponse après les nouvelles au retour à Viva.
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10: 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Bon mercredi, ici Louis-Philippe Arnoy-Harel. Le premier ministre élu du Québec, Paul Saint-Pierre Plamondon, et la première ministre sortante, Christine Fréchette, se sont rencontrés hier dans le cadre d'un entretien pour effectuer la transition. Monsieur Saint-Pierre Plamondon et Madame Fréchette ont discuté d'économie, d'emploi et de l'entente hydroélectrique de Churchill Falls avec Terre-Neuve et Labrador, entre autres. La rencontre a eu lieu au ministère du Conseil exécutif dans l'édifice Honoré-Mercier à Québec. Monsieur Saint-Pierre Plamondon ne pourra pas y emménager officiellement avant qu'il prête serment avec son cabinet le 21 octobre. D'ici là, ce sera au tour des députés péquistes de prononcer le serment envers le peuple du Québec à l'Assemblée nationale demain. Du côté du fédéral maintenant, le premier ministre Mark Carney participera cette semaine à deux rassemblements Forever Canadian en Alberta, à quelques jours du référendum provincial. Le 19 octobre, les Albertains se prononceront sur la possibilité d'un futur référendum sur la séparation de la province, ainsi que sur 9 autres questions constitutionnelles et d'immigration. La campagne Forever Canadian, lancée par l'ancien vice-premier ministre Thomas Lukashuk, encourage les Albertains à voter pour rester au sein du Canada. Monsieur Carney, qui a grandi en Alberta, assistera au rassemblement de Calgary demain et d'Edmonton vendredi afin d'y livrer un message d'unité nationale. Et pour terminer, une quinquagénaire est décédée hier soir après avoir été retrouvée gravement blessée à proximité de la chaussée à Saint-Aimé-des-Lacs dans la région de la capitale nationale. Peu avant 19h, les services d'urgence ont reçu un signal d'alarme provenant d'un appareil électronique porté par une personne possiblement en détresse. Selon le porte-parole de la Sûreté du Québec, Frédéric Deshaies, le décès de la personne en question a été constaté à son arrivée au centre hospitalier. La cause et les circonstances entourant cet événement demeurent cependant inconnues. C'est ce qui complète vos actualités Arsenal Média. Passez une bonne journée sur nos ondes.
0: C'est de la pluie intermittente qui est attendue aujourd'hui avec la bruine au travers, particulièrement en bordure du fleuve. Un maximum de 5 degrés est attendu et ce soir et cette nuit, ça diminue en intensité. On attend que 60% de risque d'averse avec un minimum de 5. Donc le thermostat va être assez fixe pour les 24 prochaines heures. Ce soir et cette nuit, c'est ça. Et demain, on aura un ciel généralement nuageux. Ça va se dégager vers midi. On attend un maximum de 10 degrés. 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
0: Le grand Rimouski et la Métis, peut-être que vous êtes en train de magasiner pour un nouveau véhicule parce que les offres sont très alléchantes et le marché de l'occasion aussi est intéressant. Jean-Michel Simard va venir faire sa chronique auto dans les prochaines minutes et va nous parler de financement automobile pour y voir plus clair. Mais avant, c'est Miles Smith et Lainey Wilson. Nice to meet you à Viva.
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2: C'est un plaisir de retrouver Jean-Michel en ce mercredi matin. Jean-Michel, là, c'est la belle saison pour magasiner parce qu'il y a des 2026, il y a des 2027, il y a des retours de location qui arrivent. Et peut-être que vous aimeriez ça, vous acheter un véhicule d'occasion et vous offrez du financement chez Équipe Formule avec une division qui s'appelle Rimouski Autocrédit. Et vous vous spécialisez dans la deuxième, troisième, quatrième chance au crédit. J'aimerais que tu m'expliques un peu c'est quoi.
3: Ben bonjour.
2: Hey, c'est vrai, salut.
3: Ben oui, salut d'abord.
2: Moi, je saute vif dans le sujet.
3: Aucun problème. Voilà que c'est fait. Oui, le deuxième et troisième chance au crédit, c'est vraiment spécifique à l'automobile. Parce qu'on s'entend, il y a rien dans les banques là qui indique c'est quoi la deuxième ou troisième chance. C'est vraiment là une appellation qu'on a fait un peu pour différencier le niveau de risque que les banques sont prêtes à prendre avec certains consommateurs.
2: Fait que si vous avez un passé avec des difficultés de paiement, c'est là que la 2, 3, 4e chance arrive.
3: Exactement. Je pourrais peut-être donner un petit exemple là, pour qu'on voit bien un peu là, c'est quoi la différence entre le crédit régulier, 2e et 3e. Imaginez que vous avez 3 amis qui viennent pour vous emprunter de l'argent.
2: Oui.
3: Le premier, super fiable, il paye à tous les jeudis, aucun problème. Vous n'avez jamais eu besoin de demander votre argent. On s'entend, lui, c'est un crédit parfait, régulier. Vous y prêtez un taux d'intérêt fantastique.
2: Oui.
3: Vous avez un deuxième ami. Il est fin, mais tu sais, on s'entend, des fois le jeudi, il vient pas, il vient le vendredi. Il paye, mais il vient le vendredi. Okay. Là, des fois, le jeudi, il peut pas, mais plus la semaine d'après, il te paye. Il finit tout le temps par payer, mais tu sais, c'est
2: on
3: plus laborieux.
2: On sait pas si c'est des oublis ou si c'est arrangé.
3: Exactement. Il y a tout le temps une petite raison. C'est-à-dire qu'au final, ça va, mais tu sais, il y a eu des oublis, les montants sont pas tous là. Fait qu'on s'entend, on veut s'y prêter, c'est un ami. La réponse est oui, mais tu sais, on se garde une petite réserve.
2: OK.
3: Puis là, on a le troisième. Il part pendant un mois, donne pas de nouvelles.
2: Oh!
3: Après ça, bonne chance pour le retrouver. Là, finalement, le montant, c'était pas le montant, je t'ai remboursé au complet. Ben non, il en reste encore à rembourser. Ah oui, j'étais pas au courant. Ben là, je te rappelle, puis rappelle pas. Fait qu'on s'entend, mettez-vous à la place d'une banque.
2: C'est sûr que c'est moins garanti de revoir son argent.
3: Et voilà, puis la banque, elle vous connaît pas. Là, j'ai fait un exemple avec des amis. Fait que la banque, elle vous connaît pas. Donc, on s'entend, elle doit se référer à quelque chose. Et là, c'est en fonction de son niveau de risque de prêt que le taux d'intérêt est.
2: Et c'est là que Rimouski Autocrédit intervient. Comment ça fonctionne, un prêt 2, 3, 4e chance?
3: Ben, à la base, il faut pas être gêné. Parce qu'on s'entend, des difficultés financières, ça arrive à tout le monde. T'sais, ça veut pas dire que la personne a fait faillite. T'sais, on s'entend, il peut avoir eu une séparation.
2: Oui.
3: Il peut avoir eu une perte d'emploi. Une maladie, divers facteurs qui fait que malheureusement, il y a eu certaines difficultés à payer soit votre hypothèque, soit votre loyer, soit votre maison, votre carte de crédit, peu importe. Fait que ça, soyez pas gênés, ça arrive à beaucoup plus de monde qu'on pense. Donc, qu'est-ce qu'on fait chez Rimouski Autocrédit? On traite les gens avec respect parce qu'on s'entend, c'est tout le temps un sujet un peu tabou.
2: Ouais.
3: Donc, faut y aller avec une certaine
2: délicatesse.
3: Exactement, merci. Et à partir de là, ben une fois qu'on est capable, parce que souvent aussi, la personne va avoir tel modèle ou tel équipement, ben on y va plus en fonction du budget.
2: Oui.
3: Parce qu'on oublie, comme le taux d'intérêt risque d'être un petit peu plus haut, ben la voiture de nos rêves risque d'être peut-être un peu plus tard dans l'aventure, peut-être pas la première. Il faut refaire son crédit et une fois que son crédit est refait, là, tranquillement, pas vite, on va aller dans un crédit qui est régulier.
2: Et tu parles de refaire le crédit, mais c'est peut-être une avenue intéressante, justement, pour reconstruire sa cote de crédit?
3: Ben, tant qu'à rien avoir, comme je disais aux gens, des fois, là, malheureusement, il y a eu des épisodes dans le passé. Là, le futur, t'es garant de ton futur. Donc, si tu fais affaire avec une banque qui est cotée au crédit, parce qu'il y en a des troisièmes, voire quatrièmes, que malheureusement, ça apparaît pas sur la cote de crédit.
2: OK.
3: Fait que ça dépend pour avoir une voiture, mais ça refait pas ton crédit. Donc, quand on fait affaire avec des banques qui refait le crédit, la beauté, c'est quand on suit le plan de match avec notre directrice qui est capable de pouvoir faire des bons plans de match, ben souvent, après 18 mois d'avoir une voiture X ou Y, on est capable de pouvoir faire le saut dans une autre voiture avec un taux d'intérêt déjà plus bas.
2: Donc, ouais, c'est bon.
3: Juste une baisse de taux d'intérêt qu'on passe, exemple, de 14,9 à du 10,9.
2: Ben oui.
3: Ben, c'est un 100 $ par mois qu'on vient d'économiser. C'est incroyable.
2: Ah ouais, hein?
3: Oui, oui. Mais c'est ça.
2: Bon. quelqu'un qui nous écoute, qui a eu des difficultés financières, qui se redresse, qui est confiant pour avoir une voiture, c'est quoi les conseils que tu donnerais?
3: Ben, la première chose, c'est évidemment d'aller avec un budget et non d'aller avec un coup de cœur ou quoi que ce soit. Parce que souvent, on a tendance à vouloir avoir la plus belle chose, puis c'est tout à fait normal. On est dans une société de consommation et on aime les belles choses.
2: On n'est peut-être pas rendu là.
3: Mais respectez votre budget, puis des fois, pensez juste une petite coche en bas. Parce que, tu sais, si déjà arrivé une bad luck, ça se peut encore que ça réarrive. Mais si on l'a planifié, ben là, ce coup dur-là va être capable de pouvoir être pris en conséquence.
2: Et bon, quelqu'un qui a déjà une voiture, qui veut s'acheter une nouvelle voiture, qui va peut-être nécessiter la deuxième, troisième chance au crédit, vous reprenez les véhicules également?
3: On reprend de voitures de toute marque, de tout âge, de tout millage, de toute condition. Évidemment, une voiture 2008 avec 300 000 km n'aura pas la même valeur qu'une 2023 avec 40 000 km. Donc, on s'entend, c'est tout à fait normal. Là, qu'en tant que consommateur, toi non plus, tu paierais pas le plein prix pour quelque chose comme ça.
2: Mais c'est
3: oui, on reprend de tout. Exactement, on reprend de tout.
2: Comment on vous contacte?
3: Ben, c'est encore une fois, le site web est très bien fait. Ça peut être fait de façon confidentielle.
2: Oui.
3: On peut même, des fois, il y en a qui préfèrent commencer par se texter.
2: Oui.
3: Pour être certain que courriel, texto, puis une fois que la confiance est au rendez-vous, on fait un appel ou bien on se présente sur place et on s'occupe de vous.
2: Merci, Jean-Michel.
3: Ça fait plaisir.
2: Puis bon magasinage dans votre budget.
3: Yes, merci.

La suite, c'est Diane Simard qui va s'en occuper avec une playlist remplie de soleil pour nous accompagner en ce mercredi plutôt gris. Par exemple, il y a Chris Lane avec Dancing in the Moonlight qui est dans notre playlist et aussi la nouvelle d'Alex Warren et Emerald Eyes. Je m'appelle Jerry Castonguay, ça a été un plaisir de vous accompagner ce matin. Puis on se rappelle et on déjeune demain dès 6h pour On part ça de même. Salut!

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déjà rendu le milieu de semaine. Vivement les semaines de 4 jours. Je vous le dis, moi, on va cligner des yeux puis on va déjà être rendu au week-end. Alors, vous pouvez dès maintenant commencer à faire vos plans de la fin de semaine, même si on arrive d'un week-end de 3 jours. Diane Simard est très contente de démarrer sa journée avec vous autres. Dites-moi, quotidiennement, vous croyez faire combien de pas par jour? Hein? C'est rendu facile de décompter avec les fameuses montres intelligentes ou peu importe. Là, on peut actionner un petit bidule qui fait en sorte qu'on compte nos pas. Alors là, je vais vous donner le nombre de pas qu'on doit faire par jour pour garder notre cœur en santé. Alors, il y a quelques nouvelles données qui viennent d'être publiées. L'objectif est en dessous de 10 000 pas par jour parce que je trouvais l'objectif assez haut. Mais là, je suis comme rassurée. Je me dis, ah, vous savez, c'est atteignable ça, finalement. Alors, on aura l'occasion de s'en jaser avec la musique de Stromae à surveiller dans les prochaines minutes. Et pour tout de suite, c'est Alex Warren qui s'invite. Bon début de journée chez nous.

le Panama, 20e édition cette année. Alicia Moffett qu'on vient s'offrir dans Viva l'avant midi. Et on était un peu inquiet hein, quand on a appris qu'il y a eu un séisme de 7.7 qui a été ressenti au Panama vendredi. Ça a déclenché même une alerte au tsunami. Alors, ça a secoué, oui, le Panama, mais rapidement, l'équipe d'occupation double a mentionné que, oui, il y avait un tremblement de terre qui avait été ressenti au Panama. Son épicentre était, par contre, situé à plusieurs centaines de kilomètres là, des villas d'occupation double et d'occupation double Plantation Soleil. Et tous les candidats et l'équipe de production étaient en sécurité, se portaient bien. Donc, ça a été très rassurant là, pour ce message-là. Elle a fait des questions-réponses sur son compte YouTube. Alicia Moffett aussi, on lui a demandé si elle pensait refaire l'animation d'Occupation Double et elle a été très transparente en disant que c'est à voir. Elle dit, je pensais sincèrement que ça allait être notre dernière à moi et Frédéric Robichaud qui est maintenant son ex. M'a dit, tous les deux, on a vraiment du fun, on aime vraiment ce contrat-là. On se compte chanceux dans ce rôle-là. Alors là, ils sont en train d'avoir des discussions là, par rapport à ça. On verra bien qu'elle en sera l'issue. Hein? Un gros merci de choisir Viva l'avant-midi avec David Guetta, avec Bébé Rexha sur I'm Good. Un gros merci de nous choisir. Bon mercredi.

Viva la Casa, mon collègue Patrick Langlois vous attend pour les hits à pattes. Il vous propose des chansons coup de cœur, puis là, des pièces du palmarès également. Et moi, si j'avais un coup de cœur musical comme classique à vous présenter, ce serait certainement le duo de Joe Cocker et Jennifer Warnes sur Up Where We Belong que je vous offre maintenant à Viva. Je vous souhaite un excellent milieu de semaine chez nous.

0: qu'il a fait au cours des deux dernières semaines l'enregistrement de 4 nouvelles chansons pour un sublime projet à venir, dit-il. Alors, on reste à l'affût, ça c'est certain. On reste à l'affût aussi pour le magnifique slow de 3h moins quart que j'ai présenté tantôt. Ah oui, il a spiné dans les discothèques sur un moyen temps, celui-là, servi par Scorpions, Wind of Change. À venir dans un moment, il va rester là.
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6: Sommaire de la période, les fraudeurs qui n'ont pas réussi à marquer de points. Une des meilleures occasions de marquer, ça a été par le capitaine des fraudeurs, Charles Latan. On va à la reprise, Marc.
7: Eh oui, Pierre, encore Charles Latan qui envoie un hyper trucage conçu avec l'intelligence artificielle. Il y aura pénalité pour tentative de fraude et ça n'ira pas plus loin. Chapeau à la défense qui a vérifié l'info via une source officielle, Pierre.
6: Absolument, Marc, et les fraudeurs vont continuer de patiner et déguiser leur tactique. Donc, restez vigilants. On va à la pause.
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Scotch and Posh, gros hit de Blue Jeans Bleu qu'on vient de s'offrir dans Viva l'avant-midi. Et combien de pas ça doit donner ça de jouer aux poches dans cette chanson-là? Et on pourrait l'ajouter à notre gain des pas faits à chaque jour. Et combien doit-on en faire quotidiennement pour ressentir les bienfaits sur la santé? La réponse dans un moment. Pour tout de suite, voici Pharrell Williams et Calvin Harris en compagnie de Katy Perry sur Feels. À Viva!

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2: Pour garder notre cœur en santé, combien de pas par jour devons-nous faire? Parce que souvent, on lisait 10 000 pas par jour, ce qui est un objectif assez haut, merci. Et là, je suis comme rassurée de lire les dernières données scientifiques qui ont été publiées le 1er octobre dernier dans l'American College of Cardiology, apportées par le magazine Coup de pouce. Alors, on fait le point là-dessus pour prévenir les maladies cardiovasculaires. Semble-t-il qu'on suggère 7 000 pas par jour. Bon, un objectif un petit peu plus réaliste, je dirais, pour soutenir la santé cardiovasculaire. Et là, selon les données présentées, effectuer entre 7 000 et 8 800 pas quotidiennement, ce serait associé à un risque de maladie cardiovasculaire et de mortalité, toutes causes confondues, de 50 à 60 inférieure. C'est pas rien. Alors, on dit aussi qu'une marche un petit peu plus soutenue, avec un rythme un peu plus soutenu, peut vraiment faire une grosse différence aussi. Puis on dit même que 2 800 pas par jour, par exemple, s'associe à une réduction de 8 à 11 % de la mortalité, toutes causes confondues également, et de la mortalité liée aux maladies cardiovasculaires. Puis on dit qu'une cadence de marche, oui, plus élevée, ça fait le travail, mais aussi on peut compter quand on fait le ménage, quand on fait une activité au travail, quand on fait une courte pause pour aller, je sais pas moi, bouger sur l'heure du lunch. Alors tout ça, ça peut compter pour être en meilleure santé. À venir dans un instant, Stella Lefty à Viva.
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13: Ici Michel Scarpino, le premier ministre élu du Québec, Paul Saint-Pierre Plamondon, et la première ministre sortante, Christine Fréchette, se sont rencontrés hier dans le cadre d'un entretien pour effectuer la transition. M. Saint-Pierre Plamondon et Mme Fréchette ont discuté d'économie, d'emploi et de l'entente hydroélectrique de Churchill Falls avec

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dernières heures, elle a dévoilé la date de sortie de son nouvel album avec le titre à part de ça. Alors, ça va s'appeler Midnight, mon amour. Ça va sortir le 29 janvier prochain. Alors, on a enfin une date. On avait parlé que ça allait être d'ici la fin 2026. On lui pardonne. On sera quand même vraiment au début de 2027. Alors, il y a même une nouvelle chanson hein, qui a été publiée vendredi. Alors, une toute nouvelle pièce, Memories, Souvenirs. Alors, ça, c'est la version bilingue de cette pièce-là parce qu'il y a la version 100% anglophone également qui est disponible. Et étant donné qu'il y avait deux versions, il y a deux vidéoclips différents pour cette nouveauté de Charlotte Cardin là, qui est dispo depuis vendredi, qui vient tout juste de passer. Alors, nouvel album de Charlotte Cardin. On l'attendait, cette date, avec beaucoup d'impatience. 29 janvier, Midnight, mon amour. C'est sûr qu'on surveille ça. Ce qu'on surveille également dans les prochaines minutes, c'est la musique de Luis Fonsi, de Demi Lovato. Pour tout de suite, c'est Ed Sheeran qui insiste pour venir faire son tour avec Aziza.

0: et selon un article du Daily Mail publié dans les derniers jours, Taylor Swift planifierait une tournée en 2027. C'est pas tout. Elle travaillerait aussi sur la sortie d'un nouvel album qu'elle performerait pendant cette tournée mondiale. Rien de moins. C'est spécial parce qu'en septembre dernier, elle nous a offert une version de deux disques de Life of a Showgirl qui a 16 chansons là-dessus qu'elle n'a jamais chanté devant une foule. Et à ça s'ajouterait en plus un autre album, alors les fans seraient littéralement comblés. On va surveiller la sortie de cette information-là, mais il n'y a pas de fumée sans feu, hein? Taylor Swift qui se rapproche du même coup du record historique des Beatles. En début de semaine, ça a été annoncé. Les Beatles qui ont 20 numéro 1 au Billboard Hot 100, un exploit resté inégalé en 56 ans. Mais là, Taylor Swift s'en approche parce qu'elle a décroché son 16e numéro 1 au classement Billboard Hot 100 avec son single Fashion Zero. Alors, un autre numéro 1 aussi dans la petite boîte de Taylor Swift, A New It, A New You. Et c'est à venir dans un instant. 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

Notre prochaine invitée a fêté son anniversaire le 25 septembre dernier. 34 beaux printemps pour Teddy Swims qui vient juste de venir faire son tour au Québec. Alors, dans le cadre de sa présente tournée, il était au Centre Bell de Montréal le 7 octobre. Et franchement, je lisais là, les nombreuses critiques de ce spectacle-là. Même les amis qui sont allés, j'ai écouté et j'ai vu également leurs commentaires sur les réseaux. Et tout le monde est unanime, là, c'était un magnifique spectacle. La voix de Teddy Swims est juste grandiose. On a sur scène plusieurs musiciens, donc 5 musiciens, 3 choristes aussi. Puis on dit que ça évolue avec un décor extraordinaire. Ça représente tout d'abord un immense édifice de plusieurs étages inspiré de sa ville natale d'Atlanta. Après ça, le décor est véritablement vivant parce qu'il se métamorphose au fil du spectacle. Ça devient à un moment donné un motel, à un moment donné un quartier urbain, autrefois une fête foraine. Et franchement, Teddy Swims, ça a l'air qu'il y a une proximité désarmante avec le public aussi, malgré que c'est une énorme salle. Il réussit à recréer quelque chose de très intime aussi. Alors, succès sur toute la ligne pour ce spectacle de Teddy Swims. On a eu la chance de l'avoir chez nous et il s'en vient avec un nouvel album hein, en janvier 2027. On va surveiller ça, c'est bien certain. Le voici avec Mr. Know It All.

0: dans un moment Pink avec What About Us dans Viva l'avant-midi. Et aussi, juste avant, c'est la toune du lunch qui s'en vient. Une chanson qui vous donne un avant-goût de ce que vous allez entendre pour le lunch 80-90-2000. Et vraiment, la toune est trop bonne. Mais ce qui a fait jaser dans les années 80, c'est le vidéoclip qui accompagnait cette chanson-là. Parce que la technique était juste révolutionnaire. Prise de vue réelle, animation également en bande dessinée. Alors tout ça, ça cohabitait ensemble et la combinaison des deux était juste hallucinante, surtout pour l'époque. Alors oui, Take On Me à venir dans un instant. Viva, restez là.
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13: Ici Michel Scarpino, Luciano Fratelin, ce Montréalais reconnu coupable d'avoir tué sa fille de 9 ans et de l'avoir abandonnée dans un marais au nord de l'État de New York à l'été 2025, a été condamné à la prison à perpétuité. Le prononcé de la sentence est survenu 2 mois après qu'un jury du tribunal l'ait reconnu coupable de meurtre au deuxième degré et de dissimulation d'un cadavre humain dans le cadre du décès de sa fille. Les éditions du Boréal admettent qu'ils ne disposent pas de preuves que Télisson Aurélien n'a pas utilisé l'intelligence artificielle pour son roman « C'était ça ou mourir ». Et puis l'Institut de recherche et d'information socio-économique, l'IRIS, enjoint le nouveau gouvernement péquiste à investir massivement dans la prévention et les soins de première ligne. L'organisme croit qu'il faudrait investir 6,8 milliards par année dans ces secteurs. 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

magnifique façon. Ça s'est fini le 11 octobre dernier et elle a battu des records avec cette tournée-là, incluant une résidence de 12 concerts à Madrid. Et son concert du 3 octobre est devenu la performance féminine la plus visionnée sur Amazon Music parce que c'était présenté sur la plateforme avec une apparition en plus surprise de Dua Lipa. Et avec ses plus de 420 millions de dollars de recettes pour cette tournée-là, Shakira a surpassé entre autres Jennifer Lopez et elle

0: Côte-Orgas et Ricardo dans Viva l'avant midi. Alors, c'est un hommage à notre chef cuisinier québécois bien connu, Ricardo Larrivée, qui là, cette semaine, ajoute une corde à son arc parce que après les recettes, les plats cuisinés et le café, l'entreprise vient tout juste de lancer une toute nouvelle gamme de 80. 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Alors, la gamme, dit-on, mise sur des appellations très connues et appréciées de France et d'Italie, donc deux blancs, Chardonnay et Pinot Grigio, et également deux rouges, Merlot et Cabernet Sauvignon. Le prix suggéré, c'est 16,99$. Alors, les vins Ricardo avec des étiquettes très vives, très flash, donc rouge, vert, orangé, bleu également. Donc, ça vous tente d'essayer les vins Ricardo, juste de même, ça vient d'arriver cette semaine. Qu'on va dire, elle a l'anglais sur Jaded à venir dans un petit instant à Viva. Un gros merci de nous choisir. Bon milieu de semaine.
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catégorie artiste féminine de l'année en vue du prochain gala de la disque. Est-ce qu'elle repartira avec la statuette? On aura la réponse le 8 novembre prochain. Et c'est nous qui choisissions hein, dans cette catégorie-là. Entre autres, on choisissait la chanson de l'année également, groupe de l'année. Alors les votes sont terminés là, depuis le 8 octobre. Les dés sont lancés et on aura nos réponses très prochainement avec le gala toujours animé là, par Pierre-Yves Roy des Marais pour cette saison. Dans les prochaines minutes, le lunch 80-90-2000 s'amène avec juste des bons classiques pour vous faire passer une magnifique heure du dîner. On va se laisser sur Jack Johnson et Upside Down. On se retrouve tout de suite après votre heure de lunch. Diane Simard vous souhaite bon appétit. À tantôt.

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13: Bonjour, ici Boris Chassaigne. Près de 100 000 Québécois ont déjà pris rendez-vous pour recevoir les nouveaux vaccins contre les virus automnaux. Cette année, seules les personnes les plus à risque de complications peuvent recevoir gratuitement le vaccin contre la grippe. La population générale devra débourser entre 30 et 50 $ pour le recevoir. L'Institut de recherche et d'information socio-économique enjoint le nouveau gouvernement péquiste à investir massivement dans la prévention et les soins de première ligne. L'Institut estime qu'il faudra investir près de 7 milliards de dollars par année dans ces secteurs. Ces sommes permettraient en échange de réaliser des économies dans la deuxième et troisième ligne. Et Luciano Fratolin, ce Montréalais reconnu coupable d'avoir noyé sa fille dans un ruisseau du nord de l'État de New York à l'été 2025, vient d'être condamné à la prison à vie sans possibilité de libération conditionnelle avant 25 ans. C'était vos manchettes.
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2: Julie-Marie qui vous accompagne dans le lunch sur cette heure de midi. Hey, et cette heure de lunch-là peut servir aussi à scroller sur notre téléphone en écoutant la radio puis en mangeant deux trois bouchées. C'est correct. Toutes les façons sont bonnes pour décrocher puis repartir après ça gonflé à bloc pour l'après-midi. Moi, je m'occupe de la musique. Moi, je mets une petite trame musicale pour vous autres remplie de nostalgie. Il y aura des bons hits. Je perds un peu la voix. Je m'excuse. Ça se peut qu'il y a des mots que vous entendiez pas bien. J'ai un petit mal de gorge. Ma fille avait une laryngite en fin de semaine puis là, je commence à penser que je suis pas mal la prochaine victime de ce virus-là dans la maison. Donc, je m'excuse d'avance si la voix casse un petit peu au courant de l'émission. Je parle un petit peu plus grave que d'habitude. Hey non, ça me dit qu'on va parler de bien des affaires et une émission qui me fait tellement rire qui est de retour avec une émission spéciale pour l'Halloween. On va parler de Barbie aussi et de Céline Dion. Ouais, vous me voyez peut-être venir avec mes grands chevaux. 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Oh que c'est bon, ce montage musical-là. Ça commence en force avec notre queen, notre reine, Madonna. Et Holiday, ça nous ramène-tu dans le temps, ça, vous pensez? Oh, certainement, montez le volume! C'est parti pour le lunch 80-90-2000 à Viva! Bon lunch!

pense sincèrement que ce sera un objet de collection, la Barbie à l'effigie de Céline Dion. Oh que oui, Mattel lance une nouvelle poupée de collection à l'image de notre belle diva québécoise. Le prix de la poupée annoncé est $60 US. Ça va être lancé aujourd'hui officiellement, donc c'est disponible. Je sais pas où exactement c'est disponible, sûrement quelque part sur le web. Mais c'est une poupée qui aborde la réplique du collier du cœur de l'océan, qui est inspirée du film du Titanic. Donc,

0: 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C'est cute, c'est cute. Et d'après moi, les collectionneurs vont se l'arracher. On fait un petit clin d'œil d'ailleurs à Paul Arcand qui s'est expliqué comme quoi tu as eu beaucoup de plaisir au show de Céline Dion. Le trois quarts du show était debout. Le seul moment où la salle a filmé, il était assis, l'air stoïque. C'est son air habituel, mais il y avait beaucoup de plaisir à l'intérieur de lui. On s'offre de la bonne musique dans les prochaines minutes avec, entre autres, les Respectables et Jimmy Cliff au retour dans le lunch.
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0: Oh, ça, ça a fait mon petit bonheur ce matin quand j'ai vu la nouvelle arriver. Oh, ça va être bon. LOL qui rira le dernier aura une édition spéciale de l'Halloween qui sera disponible à compter du 23 octobre prochain, toujours sur Prime Vidéo. Donc, c'est disponible sur cette plateforme-là. D'habitude, il faut attendre le nouvel an pour avoir des épisodes parce qu'ils lancent ça toujours au début du mois de janvier, là, dans les vacances de Noël à peu près. Et là, ben, on a une édition Halloween avec un petit peu plus effrayante, mais toujours aussi drôle. Les participants, Patrice Bélanger, Marie-Soleil Dion, Jean-René Dufort, Pierre Hébert, Charles Lafortune, Danick Martineau, Alicia Moffett et Julie Snyder. Honnêtement, là, vous allez tellement rire. C'est une compétition, évidemment, avec des défis qui sont complètement niaiseux, des rendez-comptes fantomatiques et des performances musicales qui s'avèrent à être très, très drôles. Donc, très hâte de voir ça. Les participants doivent, évidemment, essayer de faire rire leur adversaire pour eux autres sans jamais décrocher eux-mêmes. Et des fois, c'est double tranchant. Tu veux tellement faire rire les autres que finalement, tu ris tes propres jokes. Et ça, c'est dangereux. Il court la chance de remporter 50 000 $, donc ça sera disponible sur Prime Video exclusivement, comme je le disais, à compter du 23 octobre prochain. Et c'est une émission avec une ambiance de maison hantée. Ouais, ça sera à suivre, évidemment. J'ai vraiment hâte de voir ça dans une dizaine de journées. On a Don Sacuduro avec Lucien Zoe et Don Omar qui s'amène dans les prochaines minutes. Ça nous ramène quand même avec un petit peu de nostalgie en 2010, mais ça va certainement vous donner envie de bouger un peu le popotin sur votre heure de lunch. Je vous souhaite un bon dîner. J'espère que vous mangez bien. Sinon, si c'est un petit peu plus tard votre heure de lunch, ben je vous accompagne quand même avec de l'excellente musique. À Viva, la musique dans le lunch.
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trop bon, ça. Ça nous ramène dans le temps, en 1985, pour être plus précise, avec Dan Henley. On se laisse sur de belles notes. Mon nom, c'est Julie Barry. Je vous donne rendez-vous demain midi pour remettre une autre édition du Lunch à Viva. D'ici là, voici Sean Paul, Hold My Hand, à Viva, la musique.

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6: Bonjour, ici Boris Chassaigne. Près de 100 000 Québécois ont déjà pris rendez-vous pour recevoir les nouveaux vaccins contre des virus automnaux. Cette année, seules les personnes les plus à risque de complications peuvent recevoir gratuitement le vaccin contre la grippe. La population générale devra débourser entre 30 et 50 $ pour le recevoir. L'Institut de recherche et d'information socio-économique enjoint le nouveau gouvernement péquiste à investir massivement dans la prévention et les soins de première ligne. L'Institut estime qu'il faudra investir près de 7 milliards de dollars par année dans ces secteurs. Ces sommes permettraient en échange de réaliser des économies dans la deuxième et troisième ligne. Et Luciano Fratolin, ce Montréalais reconnu coupable d'avoir noyé sa fille dans un ruisseau du nord de l'État de New York à l'été 2025, vient d'être condamné à la prison à vie sans possibilité de libération conditionnelle avant 25 ans. C'était vos manchettes.

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pour les trois prochaines jusqu'à l'arrivée de Viva la Casa qui va bien vous ramener à la maison sur le coup de 16h. Suivra par la suite les hits à pattes pour bien lancer votre soirée. Bref, on s'occupe de vous autres à Viva tout au long de la journée. Ça, c'est certain. Il y a de l'ambiance dans votre radio avec des artistes extraordinaires qui vont s'inviter cet après-midi.

dernières minutes, je vais vous en parler. On se l'offrira en musique aussi, ça c'est bien certain. J'aimerais ça savoir également à quelle date vous autres, là, c'est correct, mettons, dans votre livre à vous, là, de commencer les décos de Noël et même le sapin. Parce qu'il y a un artiste qui a l'air de l'avoir fait pendant le long week-end de l'Action de grâce. On va se l'offrir aussi en musique et on s'en parle. Et pour tout de suite, c'est Alex Warren qui nous fait l'honneur de s'inviter à Vivant.

et il n'y a plus rien qui presse dans Viva l'après-midi. Cain qui fait son ultime tournée en ce moment. Ça se termine en décembre et là, on a des projets solo pour chacun des membres de la formation. Steve Veilleux a l'air d'être en train de nous préparer de la nouveauté musicale. On va rester à l'affût. Et c'est pas le seul qui prépare de la nouveauté. Il y a Kevin Parent qui nous offre une nouvelle chanson aujourd'hui. Ça s'appelle « Trois bûches à la fois ». Alors, si vous voulez, là, comme ça, motiver vos jeunes à vous aider, là, à corder le bois, puis à faire ce qu'il faut avant la saison froide. Je pense que c'est une chanson à se procurer pour les motiver parce qu'il mentionne sur ses réseaux sociaux que c'est une chanson familiale et amicale sur l'entraide autour d'une corvée bien de chez nous, corder le bois de chauffage pour réchauffer nos maisons et nos cœurs durant l'hiver. Une façon amusante de responsabiliser les enfants en les impliquant dans de petites tâches extérieures. Un projet modeste, familial et inclusif. Alors, 1, 2, 3, 3 bûches à la fois. Une chanson offerte par Kevin Parent aujourd'hui à Vie aux intéressés pour motiver vos enfants. Christina Aguilera s'invite sur Beautiful. Je vous souhaite un bon milieu de semaine à Viva.

Adrienne, qu'est-ce que tu dis qu'on vient de s'offrir dans Viva l'après-midi? Non, c'est vrai, on n'arrête pas de vous offrir que le meilleur. C'est pour ça que les Cowboys fringants s'amènent avec l'Amérique pleure. Et est-ce que Marie-Annick Lépine des Cowboys se lancera un jour en politique? Elle a répondu à cette question. Je vous donne la réponse dans un moment. Mais juste avant, voici Mumford & Sons avec Chris Templeton à Viva. Oui.

cours des dernières heures sur ses réseaux sociaux. En fait, elle nous a mentionné que c'est beau, jamais elle n'allait se présenter en politique. Et là, elle nous a raconté la petite histoire qu'en 2012, elle avait été approchée pour se présenter comme conseillère municipale dans sa ville de l'Assomption. À l'époque, elle était enceinte de sa première fille. Le timing était pas super bon, mais là, ce qu'elle a mentionné là sur ses réseaux au cours des

Donc, elle dit que à l'époque, on lui offrait 12 000 $ par année pour possiblement perdre ma réputation et me fâcher parce que je suis trop sensible contre des citoyens mécontents. Bref, elle dit même si je veux le mieux pour ma ville élue.

0: chose de se lancer en politique et d'avoir les commentaires qui viennent avec, hein. On espère qu'un jour, tout ça pourra changer. Stella Lefty à venir dans un instant et Boston à Viva.
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0: extraordinaire, un humain vrai et authentique, ça c'est certain, qui a aidé plusieurs dans leur carrière également et dans leur vie en général. Ça a été le cas de notre président, nous ici, Sylvain Chamberlain, ça a été son mentor, celui qui lui a donné sa première chance professionnelle. Et oui, il a été déterminant pour le parcours de plusieurs personnes et même nous, le public, qui le regardait à la télévision. Et là, on a décidé de lui rendre hommage en rediffusant son passage à l'émission La Vraie Nature. Et je vous invite à écouter cette émission-là que j'ai visionnée, moi, quand ça avait été diffusé en 2018. Alors, c'est demain à 21h du côté de TVA et puis le 18 octobre également à 22h30. Il est avec Ariane Moffat dans La Vraie Nature, animé par Jean-Philippe Dion, Hugo Girard également. Puis ça donne des moments tellement touchants. Je peux entendre un extrait d'ailleurs.
1: J'avoue, je m'en venais, j'étais comme, oh, yo, yo, Jean-Luc, il va-tu avoir une écoute? Et vraiment, j'ai découvert ce qu'on voit moins, parce que des fois, à la télé, c'est plus, dans le mouvement, mais un homme posé, qui est capable d'écouter, puis qui a une tendresse aussi, qui est vraiment le fun à découvrir, une grande humanité.
2: Je te remercie, parce qu'on est souvent aussi, on peut être victime de son image. Je me rends compte, dans tout ce qu'on a raconté, c'est que on passe sa vie d'adulte à tenter de guérir son enfance.
0: Alors, de grandes vérités, la suite à La Vraie Nature demain. Alors, c'est rediffusé du côté de TVA pour rendre hommage.

0: symbole du girl power. Alors, les Spice Girls, avec une chanson en plus qui a fêté ses 30 ans en juillet dernier, parce que le 8 juillet 1996 sortait Wannabe, premier extrait du premier album des Spice Girls, Spice, qui était paru à l'automne de la même année. Et là, c'est devenu un feu d'artifice pour la carrière des Spice Girls. Alors, c'est une chanson sur l'amitié entre une femme et un homme. C'est un hymne féministe à la fois aussi. Puis c'est devenu le titre le plus vendu de l'histoire de la musique par un groupe féminin. C'est écoulé à 7 millions d'exemplaires dans le monde. Et ce hit des Spice Girls qui a fêté ses 3 décennies cet été s'invite Wannabe à venir, suivi par la chanson de l'heure de la Langley, Chosing Texas. Tout ça, ça s'en vient, Viva.
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13: Bonjour, ici Michel Scarpino. Luciano Fratolin, ce Montréalais reconnu coupable d'avoir tué sa fille de 9 ans et de l'avoir abandonnée dans un marais au nord de l'État de New York à l'été 2025, a été condamné à la prison à perpétuité aujourd'hui. La juge a prononcé la peine après avoir rejeté une requête visant à faire annuler le verdict de culpabilité. Alors que la province est dans le rouge, le vice-premier ministre caquiste Yann Lafrenière assure que son parti laisse la maison en ordre. La CAQ, qui comptait 90 députés en 2022, n'a fait élire aucun député le 5 octobre. Aujourd'hui, les caquistes ont tenu leur tout dernier conseil des ministres à l'Assemblée nationale, un moment émouvant pour plusieurs. Et puis les éditions du Boréal admettent qu'ils ne disposent pas de preuves que Télisson Aurélien n'a pas utilisé l'intelligence artificielle pour son roman « C'était ça ou mourir ». Dans un communiqué, les éditions du Boréal ont indiqué ne pas avoir d'éléments leur permettant de retracer l'historique du manuscrit avant le 12 septembre 2025. C'était vos actualités Arsenal Média.
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Un gros merci de choisir Viva. Ça se passe avec Alanis Morissette.

0: la nouveauté de Vince Lemire où le vent nous mène dans Viva l'après-midi et juste le titre m'inspire fortement et d'ailleurs il a proposé un vidéoclip pour accompagner cette chanson-là et il partage l'écran avec sa fiancée Camilla, sa complice de vie avec qui il est devenu papa aussi parce que il a une petite fille d'âge d'à peine 7-8 mois, Vince Lemire. Alors les nuits doivent être courtes et c'est vraiment beau de les voir à l'écran parce que l'idée c'est de partir en road trip justement dans une belle journée d'été à bord d'un vieux pick-up. Alors l'esthétique est super vintage de ce clip-là. Alors c'est le fun de savoir que c'est vraiment son amoureuse dans la vraie vie qu'on voit à l'écran avec Vince Lemire. Et ça donne le ton, cette chanson-là, à son nouvel album qui est en préparation et ça devrait sortir à la fin mai 2027. À venir dans un moment, Shakira et Burna Boy avec Die Die à Viva. Bon milieu de semaine chez nous.
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6: Sommaire de la période, les fraudeurs qui n'ont pas réussi à marquer de points. Une des meilleures occasions de marquer, ça a été par le capitaine des fraudeurs, Charles Latan. On va à la reprise, Marc.
7: Et oui, Pierre, encore Charles Latan qui envoie un hyper trucage conçu avec l'intelligence artificielle. Il y aura pénalité pour tentative de fraude et ça n'ira pas plus loin. Chapeau à la défense qui a vérifié l'info via une source officielle, Pierre.
6: Absolument, Marc, et les fraudeurs vont continuer de patiner et déguiser leur tactique. Donc, restez vigilants. On va à la pause.
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2: Salut, c'est Mike DeMero et vous écoutez Dance with the Sun avec Beth Alémé sur Viva.
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ajouter un spectacle de plus à l'horaire pour le 7 mars. Alors, à partir du 12 février prochain, il y aura une série de concerts pour les Backstreet Boys à Toronto. Ils en reviennent juste pas de la demande et de la popularité qu'ils peuvent avoir au Canada et à

0: Jennifer Lopez s'en vient en musique tantôt avec David Guetta. Vous voulez pas manquer ça. Et elle m'a fait bien rire, Jennifer Lopez, en fin de semaine, parce qu'elle semble avoir profité du long week-end de l'Action de grâce pour, oui, faire un rassemblement en famille. C'est ce que j'ai vu passer dans une courte vidéo sur ses réseaux sociaux. Donc, elle est installée sur le sofa, sur le bord d'un feu de foyer, avec toute la petite famille. Il y en a un qui est sur le divan en train de regarder sur son téléphone, quelqu'un d'autre qui a l'air à servir du vin dans la cuisine, et il y en a d'autres qui font quoi? Ils montent le sapin de Noël. Est-ce que vraiment elle a déjà monté son sapin de Noël le week-end dernier, Jennifer Lopez? Vous autres, c'est quoi la date? C'est quand? Il me semble que moi, il y a comme une barrière psychologique quand même, que avant l'Halloween, je touche pas à ça, puis ça m'effleure même pas l'esprit. Mais c'est sûr que c'est le fun d'arriver dans la féerie, hein? Alors, semble que c'est déjà réglé dans le foyer de Jennifer Lopez, qui s'amène avec Save Me Tonight dans un moment à Viva.
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11: Bonjour, ici Michel Scarpino. Luciano Fratolin, ce Montréalais reconnu coupable d'avoir tué sa fille de 9 ans et de l'avoir abandonnée dans un marais au nord de l'État de New York à l'été 2025, a été condamné à la prison à perpétuité aujourd'hui. La juge a prononcé la peine après avoir rejeté une requête visant à faire annuler le verdict de culpabilité. Alors que la province est dans le rouge, le vice-premier ministre caquiste Yann Lafrenière assure que son parti laisse la maison en ordre. La CAQ, qui comptait 90 députés en 2022, n'a fait élire aucun député le 5 octobre. Aujourd'hui, les caquistes ont tenu leur tout dernier conseil des ministres à l'Assemblée nationale, un moment émouvant pour plusieurs. Et puis les éditions du Boréal admettent qu'ils ne disposent pas de preuves que Télisson Aurélien n'a pas utilisé l'intelligence artificielle pour son roman « C'était ça ou mourir ». Dans un communiqué, les éditions du Boréal ont indiqué ne pas avoir d'éléments leur permettant de retracer l'historique du manuscrit avant le 12 septembre 2025. C'était vos actualités Arsenal Média.
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L'ambiance qui tourne autour de l'artiste qui s'en vient dans les prochaines secondes à Viva, et j'ai nommé Norah Jones, qui vient tout juste de nous proposer une nouveauté musicale avec Chris.

Templeton. Depuis le 8 octobre, vous pouvez vous procurer une chanson de Noël touchante qui raconte l'histoire d'un amour qui s'effrite un petit peu et qui a nettement besoin d'une petite étincelle de Noël. April's Gone. Alors, c'est maintenant disponible. Et en parallèle, Norah Jones, elle a annoncé aussi qu'elle allait sortir un album à la fin du mois de novembre. C'est qu'elle, elle a un podcast. Elle s'entretient avec des musiciens qu'elle aime beaucoup. Elle a des belles conversations franches. Puis à travers ça, il y a des collaborations musicales improvisées. Alors, c'est ce qu'on va retrouver sur Playing Along Volume 2 qui sortira le 27 novembre prochain. Alors, en version vinyle, disponible exclusivement chez les disquaires indépendants. Mais si vous êtes fan de Norah Jones, vous allez trouver une façon de mettre la main là-dessus. Et là, c'est avec une pièce qu'on retrouve sur son album à succès comme Way With Me, sorti au début des années 2000, qu'elle s'en vient. Un album qu'elle qualifie même elle-même de petit bijou mélancolique. Et là, elle a raflé tous les Grammy Awards en 2003 avec cet album-là. Elle a remporté entre autres l'album de l'année. Alors, voici Don't Know Why, Norah Jones.

0: Roxane Bruno et Old Me Close dans Viva l'après-midi. Roxane Bruno qui, vous savez, est coach hein, à la voix. Et honnêtement, je pense qu'on a semé une bonne graine là, pour Roxane Bruno qui a aimé ça être coach, qui a aimé ça accompagner les artistes émergents. Parce que là, aujourd'hui, elle annonce qu'elle crée une nouvelle boîte de direction artistique, de mentorat, d'accompagnement créatif. Elle appelait ça Production 14. Alors, c'est vraiment une boîte qui va accompagner les artistes de la relève. Ce qu'elle a dit, elle dit, aujourd'hui, avoir de bonnes chansons et du talent, ça suffit plus. Après bientôt 10 ans de carrière, je sais à quel point il faut comprendre son image, savoir raconter son histoire, créer du contenu, développer ses réseaux sociaux, trouver son identité. Et elle dit qu'avec Production 14, elle dit, j'ai le goût de redonner ce que l'industrie m'a appris. Elle dit, quelquefois à la dure, j'ai envie de coacher des artistes qui ont quelque chose à dire. Elle dit, je veux les aider à prendre leur place et aller plus loin dans un milieu qui peut être intimidant sans jamais toucher à ce qui les rend uniques. Donc, c'est vraiment un beau projet pour Roxane Bruno. Elle l'a annoncé par voie de communiqué aujourd'hui et on lui souhaite évidemment que ça fonctionne bien puis d'accompagner la relève, c'est toujours un beau projet, c'est certain. James Blunt à venir et Dasha dans un moment Viva.
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Festival après-midi, chanson qui avait reçu la certification de chanson de l'année au Gala de la Disque en 2022. Qui va recevoir les honneurs cette année? Ah, on saura ça le 8 novembre prochain au Gala de la Disque. Mais quoi qu'il en soit, toujours aussi populaire cette chanson-là. Fouki nous a annoncé sur ses réseaux sociaux au début du mois de septembre que la pièce venait de franchir les 30 millions d'écoutes sur Spotify, rien de moins. Et notre prochain invité, lui, au début du mois de septembre, il terminait sa Wanted Man Tour. Je vous parle de Benson Boone qui est là maintenant à Viva.

Marie-Christine Nepro s'invite dans un instant pour vous parler de la vie toujours tellement inspirante dans Viva la Casa avec Patrick Langlois qui s'en vient. Diane Simard vous souhaite un excellent retour et on se dit à demain. Bye bye.

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10: Ici Michel Scarpino, voici le bilan de l'actualité. Tout d'abord, la première ministre sortante, Christine Fréchette, a tenu aujourd'hui à l'Assemblée nationale sa dernière réunion du Conseil des ministres de la CAQ avant de céder la place au nouveau gouvernement du Parti québécois. Même si la province est dans le rouge, le ministre sortant des Finances, Éric Girard, estime qu'il laisse la maison en bon ordre. Mais selon lui, le PQ sera confronté à des choix difficiles en matière de réfection des infrastructures. Le vice-premier ministre actuel, Yann Lafrenière, partage cet avis. Il a déclaré que la CAQ laisse la maison dans un état qui est mieux qu'auparavant et qu'il y a des avancées dans tous les dossiers. Il a notamment donné l'exemple des relations avec les Premières Nations et les Inuits. Alors que le Parti québécois promet de dégraisser l'État, Québec solidaire assure qu'il sera intraitable avec l'austérité et les coupes dans les services publics. En marge du caucus du Parti gauche à Québec, la porte-parole Ruba Gazal avertit que QS n'appuierait pas les coupes annoncées dans le cadre financier péquiste, soulignant que la crise du coût de la vie frappe déjà durement la population. Le Parti québécois s'est engagé à réduire les coûts de rémunération dans le secteur public de 2,5% sur 3 ans. Luciano Fratolin, un Montréalais reconnu coupable d'avoir noyé sa fille dans un marais du nord de l'État de New York à l'été 2025, a été condamné à la prison à perpétuité ce matin. La juge a prononcé la peine après avoir rejeté une requête visant à faire annuler le verdict de culpabilité. Il ne pourra pas prétendre à une libération conditionnelle avant 25 ans. La défense a déjà déposé un avis d'appel. Le 10 août, un jury avait déclaré Fratolin coupable de meurtre au deuxième degré et de dissimulation d'un cadavre dans le cadre du décès de sa fille Mélina, âgée de 9 ans. Ça complète le bilan de l'actualité Arsenal Média. On vous souhaite une bonne fin de journée à notre antenne.
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5: Il est 16h pile, déjà mercredi. C'est ça qui arrive quand on a une semaine de 4 jours. Mon Dieu, que ça passe vite. Mon Dieu, je suis content de vous retrouver. J'espère que vous avez passé un bon mercredi. On va en avoir un solide ensemble. Non seulement est-ce que la musique est bonne, dans la prochaine heure, Ray, Duran Duran, Ella Langley, Bruno Mars, Whitney Houston également. On va se faire du fun. Notre complice du jour, tous les mercredis vers 16h10, vous la connaissez, Anaïs Gertin-Lacroix, qui vient d'entrer en studio avec un sujet qui, d'après moi, va faire plaisir à plusieurs femmes. Si vous trouvez que votre chum, il passe trop de temps aux toilettes, je pense que vous allez vous reconnaître. Je suis pas sûr si je devrais lui laisser parler de ça, Anaïs. J'y pense encore. On verra. On va voir ça. Je veux connaître votre moment fort du jour. 1-866-56-RADIO. Et le mien, je suis convaincu qu'il y a plein de parents qui vont se reconnaître. J'avais un petit peu plus tôt aujourd'hui un rendez-vous chez le dentiste. Pas pour moi. Pour mon ado de 15 ans, Benjamin. Et mon moment fort, c'est niaiseux à dire, c'est quand on est sorti de là et qu'il n'y avait pas de caries. C'est fou comment les réussites de nos enfants deviennent un petit peu nos réussites à nous, tu sais. Quand notre jeune, il revient de l'école puis il a eu une bonne note, là, mon Dieu qu'on est content. Quand notre jeune revient d'un rendez-vous puis qu'il n'y a pas de caries, on dirait que, je sais pas, s'il y avait eu une carie, je pense que ça aurait été un peu de ma faute. Et donc, puisqu'il n'y en a pas, ben, je vais prendre la médaille également. Ça a été mon moment fort du jour. Donc oui, Anaïs va être là dans les prochaines minutes. Et dans quelques instants, on va parler de vaccination. On va enlever une couple de voyelles. Les rendez-vous pour les vaccins de la grippe ont pris d'assaut le système au Québec. Ça a commencé hier. Est-ce que vous faites partie de ceux qui se sont précipités pour réserver leur place? Ou est-ce que vous êtes plutôt du genre à attendre, voir la saison de grippe, ça va être comment? Bien, il y a une bonne raison pour laquelle il y en a plusieurs qui ont pris leur rendez-vous tout de suite. Je vous dis ça tout de suite après celui qui était à Montréal la semaine dernière. Teddy Swims, qu'on a découvert et qu'on adore. Mr. Know-It-All, c'est ce qui part votre retour vers la maison. Je vous souhaite un super mercredi. On le passe ensemble jusqu'à 18h. Merci d'avoir choisi Viva, la musique.

Je sais pas si vous êtes du genre à planifier vos rendez-vous médicaux longtemps d'avance ou si, comme bien des personnes, vous attendez toujours un petit peu à la dernière minute. En tout cas, cette année, il y a bien des Québécois qui se sont vraiment pris d'avance. Plusieurs Québécois qui ont pas tardé à réserver leur vaccin contre la grippe. La prise de rendez-vous pour la campagne de vaccination automnale a commencé hier, donc mardi le 13 octobre sur Clic Santé, et l'engouement a été tellement important que la plateforme a connu des ralentissements informatiques. Ça a l'air que dès les premières heures, il y a plus de 100 000 rendez-vous qui avaient été réservés et que là, on dépasse les 170 000 rendez-vous. Et il y a une bonne raison pour laquelle les autorités sanitaires souhaitent que les personnes vulnérables n'attendent pas trop longtemps. Les premières données, vous savez qu'à chaque année on étudie ça, mais les premières données laissent entrevoir une saison grippale qui pourrait commencer un petit peu plus tôt que d'habitude. Et là, je suis convaincu que si vous regardez dans votre entourage, déjà, là, il y a bien des gens qui ont eu le rhume. On dirait qu'à un moment donné, ça s'est passé. Là, il faisait encore beau. On n'avait pas encore commencé à avoir les soirées un petit peu plus froides. Et tout le monde, à gauche et à droite, avait le rhume. Et ça a l'air que la saison de grippe va également être un petit peu devancée. Et donc, on s'y prend d'avance. Et c'est drôle parce que, on dirait qu'il y a quelques années, on sautait tous sur les vaccins, puis on se le faisait tellement marteler, c'est important évidemment avec la COVID. Je sais pas si vous êtes comme moi, on dirait que j'ai comme pris un petit pas de recul. J'ai comme eu une petite écœurantite des vaccins, et là je me suis posé la question en lisant cet article-là ce matin, pourquoi donc est-ce que je prends pas mon rendez-vous pour ou contre la grippe? Ma femme est enseignante. Historiquement, j'y allais tout le temps parce que qui a le goût de perdre une semaine et demie de travail ou de se sentir comme de la boîte parce qu'on a la grippe? Et donc, je suis tombé sur cet article-là tantôt et je suis 171 000e, ça a l'air. Et donc, je me suis mis en file et je suis curieux de savoir si vous, à chaque année, vous prenez le vaccin contre la grippe ou seulement si vous faites partie des gens qui sont un petit peu plus à risque. En tout cas, sachez que si vous voulez un rendez-vous plus tôt que tard, eh bien, il y a 170 000 personnes qui l'ont fait hier. Et donc, peut-être que vous voulez pas attendre trop dernière minute. Dans un instant, on va tenter de résoudre un des grands mystères de la vie de couple. Annès Gartin-Lacroix pose la question, pourquoi est-ce que les hommes passent plus de temps que les femmes assis aux toilettes? Un grand mystère qu'on va résoudre tout de suite après Whitney Houston. Voici It's Not Right, But It's Okay. À Viva!

0: On analyse, oui, tous les aléas de la vie tous les mercredis après-midi avec Anaïs Gertin-Lacroix. Comment ça va?
1: Allô, ça va très bien.
0: Oui, je suis content de te voir. Je pense qu'on va rire avec ton sujet, puis je pense qu'on va passer au cash, les gars, parce que c'est quasiment devenu un running gag,
1: oui, oui.
0: Et je le sais que ça revient tout le temps. Monsieur annonce qu'il va aux toilettes, il rentre avec son téléphone, puis là, 20 minutes plus tard, on se demande, coudonc, es-tu sorti par la fenêtre, es-tu parti rejoindre ses amis au bar? Où est-ce qu'il est?
1: Ouais, et ça c'est quand monsieur l'annonce.
0: Oui.
1: Non, mais c'est ça des fois, ben voyons, t'es où? Et j'ai fait la recherche parce que ça m'a tellement fait rire cette semaine, puis j'ai envie, je vous interpelle là-dessus, si vos enfants aussi font ça, puis je peux vous garantir que c'est pas de moi, puis que Albert retient là-dessus. Donc là, cette semaine, je cherche mon fils là, mais voyons donc Albert, tu sais, puis j'habite dans un sum détaché, il y a des limites à se perdre.
0: Oh, oui.
1: Il est quelque part dans le sous-sol, là, je monte en haut. Salle d'ordinateur, Albert, et là un moment, ben je me rends compte qu'il est à la salle de bain, et là la porte est barrée, puis là je me dis ben c'est qu'il fait. Et en sortant, je comprends qu'il avait sa tablette,
0: ben oui,
1: avec les écouteurs, donc il ne m'entendait pas. Tu comprends, quand je cherchais Albert. Et là, j'attendais, je me disais, OK, ça fait déjà un bon, tu sais, pour que je le cherche, ben, ça fait 10 minutes au moins qu'il a disparu dans la maison. Ça a pris environ 20 minutes, OK, Pat, comme tu viens de mentionner.
0: Oui.
1: Avant qu'il sorte de la toilette, là, je suis là, mais voyons donc, qu'est-ce que tu fais? Ben, j'écoutais mes émissions, maman. Je me disais, ben, tes émissions, écoute-les ailleurs, tu comprends,
0: oui,
1: là, je veux dire, à m'amener, je veux dire, il y a des temps d'écran, mais t'es pas obligé d'aller t'enfermer dans la salle de bain, et je suis tombée en faisant ma recherche sur un article, justement, ils ont posé la question à plusieurs hommes, qu'allez-vous faire dans la salle de bain, pourquoi est-ce si long, et quelle est la durée la plus longue, en fait, là, que vous êtes resté, là, ma femme, c'est pas la meilleure syntaxe, là, vous êtes resté au combien de temps, en fait, dans la salle de bain, le plus long, Pat, c'est 45 minutes.
0: Oh my.
1: Ça, c'est inacceptable.
0: C'est un peu long.
1: C'est un peu long. Chez vous, ça se passe comment?
0: Mon garçon Benjamin, oui, revient de l'école à tous les jours et la première chose qu'il fait, il va s'embarrer dans la toilette et c'est beaucoup trop long.
1: C'est beaucoup trop long.
0: Et tellement que moi, je blâme le téléphone puis je dis, mm-hmm, donne-moi ton téléphone. Puis à un certain moment, je cogne à la porte, je dis, donne-moi le téléphone.
1: Ah oui, là, c'est ça.
0: Puis là, il lui dit, non, ça n'a rien à voir. Mais si ça n'a rien à voir, donne-moi le téléphone.
1: Donne-moi ton téléphone.
0: C'était vraiment un...
1: Oui, c'est des choses qui peuvent arriver, un problème de transit.
0: Un mouvement gastrique, t'as besoin d'aide, pas de trouble. Mais moi, je blâme le téléphone.
1: C'est le téléphone. Et
0: ben
1: là,
0: oui,
1: il y a des docteurs qui sont sortis et qu'ils ont voulu, en fait, venir au secours des hommes. Disant, attendez, là, règle générale, puis là, je sais que c'est très genré comme sujet, mais règle générale, les femmes vont manger plus de fibres. Les hommes, très souvent, mangent moins de fibres. Donc, ça expliquerait la durée sur le tronc. Là, je me dis, là, ça va faire.
0: Mais
1: là,
0: ça, ces médecins-là, c'était des hommes.
1: Oui, c'est ça. Exactement. Et là, il y a des mères aussi qui ont pris la parole dans cet article-là, dans l'HuffPost, disant, hey, c'est tellement le contraire parce que nous, et je me suis tellement retrouvée là-dedans, moi, je vais annoncer que je m'en vais aux toilettes, là.
0: Oui.
1: Tu comprends? Tu me chercheras pas, c'est vraiment, je m'en vais faire un tour, là. Tout le monde est au courant parce que si on me cherche, on sait je suis où. Très souvent, même la mère va laisser la porte ouverte. On a rarement de l'intimité. Si la porte n'est pas ouverte, elle va être rarement barrée. Puis une,
0: oui,
1: fois sur deux, t'as l'enfant qui rentre, qui vient de chanter. Et on fait ça le plus rapidement possible sans le téléphone parce qu'on dirait qu'on est toujours appelé dans ces moments-là, tu sais.
0: Est-ce que c'est parce qu'il y a un petit côté de gêne chez vous, les femmes?
1: C'est vrai, selon les études, c'est vraiment la fameuse, puis la charge mentale de, on fait vite, on sort, merci, bonsoir,
0: oui,
1: si vous avez besoin de nous, nous serons là. Il faudrait qu'on disparaisse pendant 25 minutes.
0: C'est vrai que c'est plus gênant pour vous de dire, je m'en vais faire un numéro 2, puis ça va me prendre un bon moment, tu sais.
1: Oui.
0: Tu sais, il y a certaines femmes, là, tu sais, on se rappelle les premières fois qu'on rencontre, là, quelqu'un.
1: Oh.
0: Première fois que vous avez été en appart, là, avec votre blonde, on dirait qu'elle, ça arrivait jamais.
1: Mais le premier petit pet, il est tellement gênant.
0: C'est ça. Quand est-ce qu'elle fait ça, elle? Tandis que nous, on est comme, hey, ciao, bye, on revient dans 20 minutes, la vie est belle, pas stressée, pas en tout.
1: Oui, mais oui, ok, oui, j'imagine que cet aspect gêne-là. Et il y a l'autre aspect aussi que les hommes me disent vraiment, je vais aux toilettes pour avoir du temps pour moi.
0: Mmh.
1: Et regarder vraiment sur mon téléphone. Donc, je lis mes articles, je lis le sport, je fais un peu, je joue à des Candy Crush de ce monde. Donc, je prends ce moment-là pour
0: avoir
1: moi.
0: La paix.
1: On veut avoir la paix. Alors que pour les femmes, c'est comme gênant de dire, ben non, je veux avoir la paix. Donc, on fait ça rapidement, faut être de retour, être attentive et être prête s'il arrive quelque chose comparativement à vous et votre téléphone. Et ça a été démontré à maintes reprises. C'est ça. Donc, le 45 minutes pour vous jouer à vos jeux. Et souvent, bien, ça arrive durant les tâches ménagères. Et ça, encore là, ça a été démontré, là.
0: Oui.
1: Ça a été, là, je vais dire le mot, je pensais pas, mais c'est parce qu'il y a un terme. Si on le traduit en français, c'est le caca stratégique.
0: Oui.
1: Je le trouve très drôle, ce terme-là.
0: Comme c'est l'heure de faire la vaisselle.
1: Exactement.
0: Et
1: c'est l'heure du stratégique. Exactement. Ouais.
0: La dernière chose qu'on doit dire, dire là-dessus, et je le dis vraiment là, en mise en garde, parce que c'est un fait que j'ai dit à mon fils, parce que justement, je trouvais qu'il prenait beaucoup, beaucoup trop de temps. Les médecins, ils blâment le téléphone et ils blâment ce temps de transit beaucoup trop long.
1: C'est pas bon.
0: Sur un retour d'hémorroïdes.
1: Mais oui,
0: chez les ados, parce que c'est pas bon de rester assis comme ça dans cette position-là trop longtemps. Et donc, tenez-vous-le pour dit.
1: Voilà.
0: Au retour, Anaïs, on va changer de registre complètement. On est encore pas loin du téléphone, par exemple, parce que souvent, avec les téléphones, mais qu'est-ce qu'on a connecté? Des écouteurs. Et t'es tombé sur un article des gens qui ont décidé de se déconnecter
1: pour se reconnecter finalement aux gens autour.
0: Qu'est-ce qui arrive quand on sort nos fameux écouteurs de nos oreilles? On en parle avec Anaïs tout de suite après. Ray, c'est Where is my husband? He's in the bathroom, guys. À Viva!

0: 16h21 minutes, notre complice du jour, Anaïs Gertin-Lacroix, s'est penchée sur un autre phénomène de société qu'on voit tous constamment. Jeunes ou vieux, on se promène tout le temps avec des écouteurs dans les oreilles. On dirait qu'on veut toujours combler ce vide-là, que ce soit avec un balado, que ce soit avec Viva la Casa, que ce soit avec la musique. Mais il y en a qui ont décidé d'essayer de se débrancher pour voir les effets. Et j'ose imaginer que ça a des effets positifs.
1: Ben absolument. Toi, est-ce que tu as régulièrement tes écouteurs?
0: Constamment.
1: À la maison. Est-ce que tu as des écouteurs à la maison?
0: Constamment aussi, parce que j'ai la misère à appeler les gens sans écouteurs, et dans mes journées normales, tu sais, que ça soit prise de rendez-vous, je mets tout le temps mes AirPods, que ça soit écouter la musique, écouter la radio, écouter un segment de nouvelles, j'ai tout le temps mes écouteurs.
1: Tu as toujours les écouteurs.
0: Tellement que ça fait 2 jours que je les trouve plus. Puis
1: t'es pas bien.
0: Que je suis pas bien. Pour de vrai.
1: Je te crois. Ouais. Je ris, mais je te crois, là. C'est une habitude, c'est ça pour toi. Puis quand on se rend compte à quel point les gens se lèvent le matin, souvent, bon, avec les écouteurs, là, on veut savoir ce qui se passe, les nouvelles. Ensuite, on va dans le transport en commun. Exemple, on part de la Rive-Sud pour aller à Montréal. Là, oui, on peut écouter un balado, mais encore là, souvent, c'est de l'actualité. Puis on s'entend que l'actualité, c'est rarement si joyeux. Donc là, on arrive au travail. Ensuite, la charge de travail sur l'heure du lunch, on va aller marcher. On peut aller manger avec des amis. Il y en a qui vont s'entraîner. Donc, on met les écouteurs. Lorsqu'on revient à la maison, les écouteurs encore, on veut se tenir au courant de ce qui s'est passé durant la journée. Et là, en soirée, souvent, on va allumer la télévision, on écoute nos émissions, les nouvelles. Donc, on est là, simulé, Pat, là, mais sur-simulé avec très souvent des nouvelles qui sont, somme toute, relativement négatives. Et même si on écoute seulement de la musique, puis on dit, ben voyons donc, moi, la musique, ça me rend heureuse ou heureux, oui, mais tu n'as pas eu un moment à toi, un vrai de vrai moment à toi pour réfléchir. Et justement, c'est à Paris, il y a plusieurs, là, ce sont une centaine de personnes qui se sont livrées vraiment à l'expérience en pendant plus d'une semaine. Oui. À chaque fois que j'ai l'habitude de mettre mes écouteurs, ben je vais pas les mettre. Et plusieurs ont été justement déstabilisés au début, disant, c'est tellement étrange dans les transports en commun. C'est comme si je sais pas où regarder, je sais pas quoi faire. Je trouve que c'est long. Et là, d'autres personnes disaient, tu sais, moi, je trouve ça spécial parce que en ayant les écouteurs, c'est un peu comme lorsqu'on regarde son téléphone cellulaire, on se ferme aux autres. Donc, les gens ne peuvent pas venir nous parler. Mmh. Et là, se disant, ben, le fait de pas avoir d'écouteurs, c'est comme si je me mets en mode ouverture. C'est pas tout le monde qui a envie de se faire accoster, exemple, dans le métro. Mais en même temps, moi, si je suis perdue, si on est en voyage ensemble et je cherche mon chemin, je vais aller vers la personne, exemple, qui n'a pas d'écouteurs. Tu comprends? Donc, exact. On se ferme à 100% quand on a justement nos écouteurs. Et ce que les gens ont dit, et je vais vous lire, ça dit, lors de mon premier trajet sans écouteurs, j'ai souri à des inconnus, chose que je ne fais pas habituellement parce que, tu sais, je rentre dans ma tête littéralement. J'ai remarqué des arrêts sur ma ligne, chose que je fais encore rarement, de regarder le chemin. Tu sais, habituellement, là, justement, on se fait comme un film dans notre tête et on embarque dans cet univers-là, cet imaginaire-là et on regarde pas ce qui se passe autour. Et les gens disent aussi, j'ai commencé à remarquer des odeurs de j'arrive à telle station. Hey, ça sent ici les croissants. Parce que c'est comme si on est vraiment plus à l'écoute de ce qui se passe autour de nous. Et même en allant marcher, encore là, souvent on va aller, moi j'habite près d'une forêt. Puis les gens, ah non, moi quand je marche dehors, j'aime savoir ma musique, ça me met dedans. Puis je comprends, parce que souvent on va mettre quelque chose de plus rythmé, tu sais, pour faire son jogging. Mais en même temps, d'entendre même des fois des pans de conversation des autres autour, d'entendre les voix, d'entendre les feuilles, d'entendre les oiseaux, ça nous ramène et c'est ça qui est revenu à maintes reprises dans cette étude-là. Les 100 personnes ont dit, j'étais dans le moment présent et ça m'a donné une pause mentale à la place de constamment entendre quelque chose, simuler.
0: C'est intéressant, c'est comme si restreindre un sens stimulait les autres. Mm-hmm. Tu n'as pas nécessairement quelque chose dans les oreilles et donc c'est une odeur.
1: Mais là, tu la remarques, absolument. Sinon, des fois, tu vas être en train d'écouter, en train de chanter les paroles, en train de penser à quelque chose et tu portes moins, justement, attention à ce qui se passe autour. Et les gens, bien évidemment, lorsque tout le monde regarde son téléphone ou à ses écouteurs, ben, il y a beaucoup moins d'interactions. Tu sais, j'essaie, moi, quelques reprises, exemple, juste arrêt d'autobus ou arrêt de métro, peu importe. Tu sais, je me dis, OK, je regarde pas mon téléphone, il y a pas d'écouteurs. Et c'est vrai qu'on dirait, je sais plus quoi faire. Pourtant, avant, on était là, puis on se regardait, puis on faisait juste un sourire, puis on était pas obligé de se parler, mais on meublait l'espace avec nos pensées, puis on analysait le nombre de marches qu'il y avait l'autre bord, exemple, si on les comptait, là, parce que t'as rien à faire.
0: C'est une façon d'être créatif.
1: Exactement, chose qu'on fait plus lorsqu'on a notamment nos écouteurs, parce qu'on est dans la stimulation. Donc, essayez ça, peut-être de laisser les écouteurs à la maison une journée,
0: écouteurs
1: juste voir.
0: Et téléphone. Parce
1: écouteurs,
0: que,
1: téléphone, bien souvent, ça va ensemble.
0: C'est ça, faut pas regarder son écran en même temps. Mais moi, ce que je trouve ironique, c'est que ce message vient de vous être porté par deux personnes qui portent présentement.
1: Des écouteurs,
0: mais bon.
1: C'est pour les besoins de la cause, ben, oui, c'est ça l'affaire.
0: Et il y en a plusieurs qui peut-être écoutent l'émission en ce moment avec leurs écouteurs. À vous, on vous recommande pas de les enlever.
1: Ben non, c'est ça, ben chaque chose, c'est ça.
0: Anaïs, toujours un plaisir. Je te souhaite une super belle semaine. On se retrouve la semaine prochaine.
1: On se retrouve la semaine prochaine.
0: Parfait. Tu t'en vas à la salle de bain? Non? Enlève tes écouteurs.
1: Je l'annonce pas. Moi, c'est vrai, j'ai dit que je l'annonçais. Ouais, en plus, non, je
0: n'y
1: vais pas.
0: Bon, ben, prends tes écouteurs. Voici Tovlo et Stromae, c'est des fleurs jusqu'à 18h. Pat qui vous accompagne à Viva. Bon retour à la maison.

0: 16h29 minutes. J'espère que vous passez un bon mercredi. Heureux de le terminer avec vous ici à Viva la Casa. J'ai un débat pour vous dans quelques instants et c'est malheureusement beaucoup trop commun. Si ça ne vous est pas arrivé à vous, c'est arrivé à quelqu'un que vous connaissez, ces fameuses fraudes bancaires. Donc imaginez le scénario, vous découvrez des transactions frauduleuses sur votre carte de crédit ou dans votre compte bancaire. Vous n'avez évidemment rien autorisé, mais là, soudainement, on vous explique que vous pourriez être responsable d'une partie des pertes financières. Est-ce que, selon vous, c'est normal? Il y a un nouveau sondage qui demande aux Canadiens qui, selon eux, devrait être responsable d'assumer la facture et la grande majorité pointe dans une direction. Qui, selon vous? Ben, je vous le dis au retour. Vous pouvez me texter 1-866-56-RADIO. On va en parler dans quelques instants. Et en musique, une chanson qui me permet de vous rappeler que notre complice du jour à 17h10, c'est Geneviève Evrel, avec qui on parle toujours de bouffe et avec qui on finit toujours d'avoir un petit peu plus faim. Duran Duran s'en vient au retour avec Hungry Like the Wolf. À Viva!
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Imaginez que vous recevez un appel téléphonique. La personne au bout du fil connaît votre nom. Elle sait avec quelle banque vous faites affaire. Elle vous explique qu'il y a une transaction suspecte dans votre compte et qu'il faut agir rapidement pour vous protéger. Vous êtes convaincu de parler à la banque. Et bien, des appels comme ça, ça arrive à tous les jours. Et donc, ben, qu'est-ce que vous faites? Un peu sous la panique, vous lui communiquez certaines informations. Et quelques minutes plus tard, c'est là que vous réalisez que vous venez de vous faire frauder. Est-ce que votre banque devrait être obligée de vous rembourser, même si c'est vous qui avez donné les informations? Je pose la question parce qu'il y a un nouveau sondage léger qui vient tout juste d'être dévoilé qui montre que les Canadiens ont une opinion assez claire là-dessus. 87% des Canadiens estiment que les banques devraient rembourser les victimes de fraude, sauf s'il y a eu négligence grave de leur part. Autre chiffre que je retiens, parce que c'est un autre gros chiffre, 85% des gens considèrent qu'il est injuste de tenir une victime entièrement responsable lorsqu'elle s'est faite piéger par des techniques de fraude assez sophistiquées. Je trouve que la distinction est quand même assez importante parce que on a tendance à imaginer la victime de fraude qui est imprudente, qui a donné ses mots de passe, mais de nos jours, vous le savez, les fraudeurs sont tellement organisés, sont capables d'imiter un numéro de téléphone, reproduire l'apparence d'un site web, utiliser des informations personnelles qu'ils ne devraient pas avoir pour gagner votre confiance et pour vous placer dans une situation d'urgence. Tu sais, ils vous demandent pas nécessairement les clés du coffre, ils demandent pas nécessairement le mot de passe. Souvent, vous êtes dans une situation où vous devez agir rapidement. Et c'est là qu'on se fait prendre. Et donc, tu sais, d'un côté, on pourrait dire, les banques disposent de systèmes de sécurité super sophistiqués, elles connaissent les techniques de fraude, elles devraient être en mesure de protéger leurs clients. De l'autre bord, est-ce qu'on peut vraiment demander aux banques d'assumer toutes les pertes lorsqu'un client a lui-même autorisé une transaction ou communiqué un code confidentiel? Moi, je le sais que quand j'appelle la banque et que je veux faire une transaction et que c'est long, que ça brûle dans le manche, tu sais, des fois, je peux être impatient avec ma propre banque parce que je suis comme, voyons donc, c'est moi. Laissez-moi transférer mon argent. Et donc je trouve que c'est pas évident comme question. Chose certaine, les clients sont convaincus et c'est la grande majorité qui pense que c'est les banques qui devraient être capables de protéger les clients eux-mêmes. Et donc j'imagine que ça risque d'être fait. J'ai vu là dans la loi il y a des dispositions d'un nouveau projet de loi qui n'a pas encore été adopté. Donc c'est pas nécessairement tout de suite, mais on veut obliger les institutions financières d'agir au profit du client dans certaines situations. Donc, je pense que ça s'en vient, mais je dois vous avouer que c'est pas nécessairement évident, tout comme c'est pas nécessairement évident quand on est victime de fraude. On continue en musique avec Francis de Grandpré. Voici Colorado dans votre retour à la maison ici. À Viva!

dans le monde du spectacle aujourd'hui, oui, je vous parle d'une série absolument culte des années 90 qui pourrait faire son grand retour. Je parle également d'un Québécois qui tente de se tailler une place en France à Star Academy. Louis-Jean Cormier prend une direction musicale qui risque de surprendre quelques fans. Je vous parle également d'un développement majeur dans l'un des crimes les plus célèbres de l'histoire de la musique. Et Roxane Bruno ajoute une nouvelle corde à son arc. Elle se lance en affaires pour aider la relève artistique. Tout ça dans quelques instants. Et en musique, eh bien, la chanson qui a le record pour avoir passé le plus de temps au sommet des palmarès avec 23 semaines au numéro 1. Ella Langley s'en vient. 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

0: l'émission Move.
1: Une série culte des années 90 qui pourrait faire son retour à la télévision. Oui, sur Disney Plus. Et cette série, je sais pas si comme moi vous l'avez écoutée, les X-Files qui va avoir droit à une toute nouvelle version. C'est Hulu qui a donné son feu vert au projet de Ryan Coogler, qui est le réalisateur derrière Black Panther et Sinners. Et donc, deux nouveaux agents du FBI, on se rappelle, hein, en 1993, c'était David Duchovny et Gillian Anderson, qu'on avait connus sous les personnages de Fox Mulder et Dana Scully. Mon Dieu que j'ai adoré cette émission-là. Hâte de voir si cette nouvelle version va être aussi bonne. Il y a un Québécois de 18 ans qui tente de faire sa place à Star Academy. Il veut peut-être être le prochain Charlotte Cardin. Elle qui fonctionne super bien en France a décidé de tenter sa chance en interprétant une chanson de Francis Cabrel.

Félix-Antoine Morin, il n'a que 18 ans, donc peut-être un nom à retenir, on lui souhaite pas mal de chance. Bon, là, je vais parler de concert et je sais que c'est quand même assez loin, il faut conduire, mais Calvin Harris qui a annoncé un spectacle au Québec, on va devoir descendre vers Montréal parce que c'est au Centre Bell le 16 avril 2027 qu'on va pouvoir voir ce DJ tourner dans l'Américaine de 18 Arena. C'est lui qui est derrière Summer, We Found Love avec Rihanna, One Kiss avec Dua Lipa et We Feel So Close, grosse, grosse tune de Calvin Harris. Encore à Montréal, mais je trouvais que ça valait la peine de le mentionner. Louis-Jean Cormier qui va revisiter son répertoire de façon symphonique le 18 octobre à la Maison Symphonique de Montréal. C'est dans quelques jours, si vous n'aviez pas de plan. Une belle occasion de redécouvrir les chansons de l'ancien chanteur de Carquois. On a connu également à la voix et à la voix également, Roxane Bruno y a déjà été. Et j'en parle parce que Roxane a décidé d'ajouter une corde à son arc. Après bientôt 10 ans de carrière, elle lance Production 14. C'est une entreprise de mentorat et d'accompagnement pour des artistes émergents. Son objectif, c'est de transmettre tout ce qu'elle a appris. Et donc, déjà, elle a quelques projets sous son aile, mais de coach à mentor, entrepreneur. Félicitations à Roxane Bruno. Et en dernier, un des meurtres les plus célèbres de l'histoire de la musique, celui de Tupac Shakur. Eh bien, Dwayne Davis, celui surnommé Keith D, un ancien chef de gang, a été condamné à une peine de 40 ans à perpétuité pour avoir orchestré le meurtre de Tupac à Shakur. Ça nous ramène en septembre 1996. On continue en musique avec Bruno Mars. Voici I Just Might. 16h53 minutes. Je souhaite un bon retour à la maison. 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

0: La musique est bonne ce soir sur les ondes de Viva et elle continue de l'être. Les 60 prochaines minutes vont nous amener Luke Combs avec sa reprise de Fast Car de Tracy Chapman. Charlie Puth également va être là. Alex Warren, Stella Lefty dans un instant. Dans moins de 15, notre complice du jour, Geneviève Evrel, va nous donner l'eau à la bouche. Elle vient nous parler de sa passion pour les soupes ramen. À ce temps-ci de l'année, il semble qu'il n'y a rien de plus délicieux qu'une bonne soupe ramen. Et en chemin vers Paris, elle va nous dire exactement qu'est-ce qu'elle va aller manger du côté de notre ville sœur. Et donc, une grosse prochaine heure, mais je dois absolument vous donner mon chiffre du jour. Aujourd'hui, c'est 37. Pourquoi? Mais parce que selon un sondage canadien, 37% des gens disent accomplir une certaine tâche ménagère au moins une fois par semaine. Je vous donne des choix de réponse. Selon vous, qu'est-ce qu'on fait une fois par semaine? Est-ce qu'on lave nos draps? Est-ce qu'on lave nos serviettes de bain ou est-ce qu'on nettoie notre toilette? On va voir à quel point on est des gens propres. En même temps, c'est seulement 37%, ce qui veut dire que l'autre 63 ne le fait pas une fois par semaine. Selon vous, qu'est-ce que c'est? Textez-moi 1-866-56-RADIO. La réponse au retour à Viva.
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13: Ici Michel Scarpino, voici le bilan de l'actualité. Tout d'abord, la première ministre sortante, Christine Fréchette, a tenu aujourd'hui à l'Assemblée nationale sa dernière réunion du Conseil des ministres de la CAQ avant de céder la place au nouveau gouvernement du Parti québécois. Même si la province est dans le rouge, le ministre sortant des Finances, Éric Girard, estime qu'il laisse la maison en bon ordre. Mais selon lui, le PQ sera confronté à des choix difficiles en matière de réfection des infrastructures. Le vice-premier ministre actuel, Yann Lafrenière, partage cet avis. Il a déclaré que la CAQ laisse la maison dans un état qui est mieux qu'auparavant et qu'il y a des avancées dans tous les dossiers. Il a notamment donné l'exemple des relations avec les Premières Nations et les Inuits. Alors que le Parti québécois promet de dégraisser l'État, Québec solidaire assure qu'il sera intraitable avec l'austérité et les coupes dans les services publics. En marge du caucus du Parti gauche à Québec, la porte-parole Ruba Gazal avertit que QS n'appuierait pas les coupes annoncées dans le cadre financier péquiste, soulignant que la crise du coût de la vie frappe déjà durement la population. Le Parti québécois s'est engagé à réduire les coûts de rémunération dans le secteur public de 2,5% sur 3 ans. Luciano Fratolin, un Montréalais reconnu coupable d'avoir noyé sa fille dans un marais du nord de l'État de New York à l'été 2025, a été condamné à la prison à perpétuité ce matin. La juge a prononcé la peine après avoir rejeté une requête visant à faire annuler le verdict de culpabilité. Il ne pourra pas prétendre à une libération conditionnelle avant 25 ans. La défense a déjà déposé un avis d'appel. Le 10 août, un jury avait déclaré Fratolin coupable de meurtre au deuxième degré et de dissimulation d'un cadavre dans le cadre du décès de sa fille Mélina, âgée de 9 ans. Ça complète le bilan de l'actualité Arsenal Média. On vous souhaite une bonne fin de journée à notre antenne.
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4: Il est 17h04, bienvenue à cette deuxième heure de Viva la Casa. Je m'appelle Pat Langlois, ça va faire plaisir d'être votre capitaine et de vous mener à bon port dans votre retour à la maison avec non seulement de la bonne musique, j'ai nommé Charlie Puth, Luke Combs, Alex Warren, Cœur de Pirate, Vincent Vallière également, des invités que j'adore. Ma complice du jour aujourd'hui, comme à tous les mercredis, Geneviève Evrel, qui va venir nous parler de sa passion pour les soupes ramen. Et c'est drôle parce que je pense que c'est une passion qu'on partage. Et je suis convaincu que Jen et moi, on n'est pas les seuls. À ce temps-ci de l'année, là, une bonne soupe ramen, entre le bouillon, les nouilles, les garnitures, les œufs, le porc, délicieux comme plat. Ce que je suis curieux de savoir, par exemple, quand Jen va être là dans quelques instants, c'est est-ce qu'on est capable de faire ça comme du monde à la maison. Jen va être là pour vous nous en parler. Je dois absolument d'abord revenir sur le chiffre du jour. Je vous demandais il y a quelques minutes, 37%. Quelle tâche ménagère est-ce que 37% des Canadiens disent accomplir au moins une fois par semaine? J'ai été fait, je vous ai donné des choix de réponse. Vous aviez l'option, laver leurs draps, laver leurs serviettes de bain ou nettoyer la toilette. Qu'est-ce qu'on fait une fois par semaine? Et je dis ça. L'autre majorité, 63% des gens ne le font pas une fois par semaine. Eh bien, c'est laver les draps. Et je dois vous avouer que c'est quand même drôle, hein, parce qu'on peut connaître...

0: après-midi à 7h. Il n'y a pas de promesse que vous n'allez pas finir à avoir un petit peu plus faim dans quelques instants, parce que notre complice du jour, c'est Geneviève Avrel, qui est sur le point de partir en voyage, mais qui voulait absolument venir nous parler. Et j'adore, parce que quand je prépare mes sujets, on se parle, Geneviève et moi, elle m'a texté deux mots ce matin. Passion ramène. Comment ça va, Jen?
1: Tellement bien.
0: Hey, tu t'en vas vers Paris dans quelques heures, est-ce qu'on peut le dire?
1: Eh oui, on peut le dire. Je m'en vais à Paris, je m'en vais voir Céline, je m'en vais voir nos cousins français. Du coup, j'essaie de pratiquer un peu mon bon français à l'international pour être bien comprise. Mais non, je suis super excitée.
0: J'adore ton sujet, parce que on peut regarder ça de loin puis dire bon, ok, ramène une soupe avec des nouilles. Mais je suis convaincu que dès qu'on commence à s'y intéresser un petit peu comme toi tu le fais, il y a tout un univers derrière ça.
1: Ah mon Dieu, tellement, mais c'est parce que là, je sais pas si t'es comme moi, Pat, mais à ce temps-ci de l'année, les feuilles tombent, le fond de l'air est vraiment, ben pas frais, là, de plus en plus froid, on peut faire un petit feu de bois à la maison si on en a un, puis on dirait que tout ça, moi, ça rime avec réconfort, et pour moi, le max réconfortant ever, c'est les ramen, je dois dire, puis il y a comme plein de moments dans l'année, je pense que les ramen, c'est bon, là, 12 mois par année. Mais à ce temps-ci, je pense que c'est encore meilleur, parce qu'on a vraiment l'espèce de c'est comme si on s'était enveloppé d'une grosse doudou. Toi, t'aimes-tu les ramen, Pat?
0: J'adore les ramen, mais je suis 100% comme toi. Tu sais, tu peux me proposer une ramen à un soir de juin, puis peut-être que ça me tente, mais garantis que ça me tente un petit peu plus souvent à ce temps-ci de l'année.
1: Ben, c'est ça, puis il y a tellement... Maintenant, tu sais, je veux dire, c'est pas pour rien que Kraft Dinner a fait une ramen au fromage. Je veux dire, il y a une tendance, il y a une espèce de grosse mode qui sera pas sur le point de s'affaiblir, là. Tu sais, si jadis on disait que les sushis c'était que passager, les ramen vont perdurer dans le temps aussi, là. Donc, c'est plus à se demander si c'est une mode, c'est assez de se demander.

0: Mais qu'est-ce qu'on aime le plus dans une ramen? Puis moi, ce que j'aime le plus, c'est les bouillons laiteux. Mm-hmm. Tu sais, les bouillons crémeux, épais, super umami. Fait que, tu sais, des fois, on se dit, hey, mais comment je pourrais me faire ça à la maison? Tu sais, c'est quasi impossible, tu sais. Mais oui, c'est vrai, là. Attends, je veux pas insulter personne. Faire la vraie technique de ramen avec un bouillon d'œuf et tout, c'est un art que je n'arriverai jamais à maîtriser, là. Tu comprends? Sauf que, j'avoue que je suis la personne toute désignée pour vous proposer des raccourcis.
1: OK, et parce que c'est vrai que c'est la classique là, c'est la petite tranche de bœuf, c'est du bœuf non de porc, c'est une petite
0: oui,
1: tranche de porc.
0: C'est du porc, ouais.
1: L'œuf cuit dur, mais tu sais juste un petit peu coulant.
0: Ouais,
1: exact. C'est pas nécessairement facile, mais il y a façon.
0: Mais oui, mais c'est ça. Moi, j'avais comme envie de vous donner un petit truc de bouillon crémeux à la maison rapidement, OK? Okay. Tu prends un chaudron, tu te dis là que tu t'en vas te faire une soupe. Fait que c'est ail, gingembre, oignon vert. Donc là, tu pars avec une petite base vraiment, vraiment, tu sais, avec un petit filet d'huile de sésame, un petit peu de vinaigre de riz. Puis là, tu fais juste comme faire rôtir tous tes éléments qui goûtent tellement de choses. Puis là, ensuite, tu peux mettre un petit peu de bouillon de légumes, un petit peu de bouillon d'œuf. C'est toi qui décides. Et là, de l'eau, évidemment, pour venir balancer avec le bouillon. Puis la touche un peu secrète. Là, on s'entend que je vous faites quoi, rapidos, prestos.
1: Ouais,
0: mais
1: ouais.
0: Je trouve qu'un soir de semaine, ça marche bien, là. Puis quand on veut le côté un peu plus onctueux, donc laiteux, ça peut être, oui, on peut mettre de la crème à cuisson qu'on va venir vraiment délayer avec notre eau, notre bouillon de légumes, mettons, puis nos petits condiments. Mais sinon, on peut mettre du lait de coco. Ça ajoute une petite touche un petit peu funky, mais tout aussi crémeuse et délicieuse. Parallèlement, on fait cuire nos nouilles ramen. Ça peut être des vermicelles, tu sais. Après ça, oui, la ramen, elle a comme un peu le dos large dans le sens où, ouais, tu sais, moi, selon moi, un bouillon avec une petite nouille frisée, c'est une ramen, mais tu sais, encore une fois, dans le but de pas prétendre que c'est des vrais, il y a comme plein d'alternatives, tu sais, avec, c'est ça, des petits vermicelles, des petites nouilles de riz, des petites nouilles aux œufs, puis un petit bouillon crémeux avec du lait de coco. Là, après ça, simple au bout, on se fait des petits cocos, on peut se faire, tu sais, on met du maïs et d'amamé, on peut mettre des petites carottes. Tu sais, ça peut, pour vrai, être un vide frigo, mais vraiment loin d'être plate, là.
1: Donc, il y a plein de façons de la rendre bonne, ta soupe. À l'inverse, c'est quoi l'erreur qui peut complètement ruiner une soupe ramen pour toi?
0: Oh, ça serait de mettre trop de vinaigre. Tu sais, des fois, on aime ça, un petit vinaigre chinois, un petit vinaigre de riz, un petit vinaigre, tu sais, mais il faut pas exagérer. Moi, je suis plus... Tu sais, souvent, les ramen, c'est très salé. Fait que c'est normal. C'est ça qu'on veut. On veut que ça soit salé. On veut que ça soit goûteux. Donc, je pense qu'il faut faire attention si on veut doser avec ça, mais sinon, c'est difficile de manquer, là. Après ça, tu peux juste réajuster tes ingrédients, puis tu trouves ton moyen de te créer ta soupe parfaite.
1: Ça donne le goût. Et là, c'est drôle, c'est quasiment une chronique voyage parce que de la soupe ramen japonaise, on va aller à Paris. On le disait en début de segment, tu t'en vas là, vers l'aéroport pour prendre un vol vers Paris. Et donc, évidemment, toi, quand tu voyages, je suis convaincu qu'il y a la valise, mais il y a surtout la liste mentale de tout ce que tu veux manger en arrivant. Toi, t'es plus resto que musée, d'après moi, à Paris. Et donc, je veux savoir exactement comment est-ce que ton voyage parisien se déroule côté gastronomie. Tout de suite après Charlie Puth, voici Attention à Viva, la musique.

0: Toujours avec notre complice Geneviève Avril, qui est en route vers l'aéroport. Elle s'en va à Paris, la chanceuse. Et oui, sur la liste de ton voyage, Jen, il y a Céline, mais je suis convaincue qu'il y a de la bouffe aussi.
1: Il y a juste la bouffe. Je te dis, c'est gênant, mon enfant. Puis mon mari, il a jamais été en Europe, il a jamais été à Paris. Fait que là, je suis comme toi, la Joconde, ça t'intéresse-tu? Il est comme, ben là, mon amour, il me semble que ça serait comme la base. Mais je suis comme, oui, mais une maudite bonne baguette du jambon beurre à telle adresse. Puis là, il est comme, ben, mon amour, faut quand même aller voir le Louvre et tout. Fait que là, on va faire une belle alternance. Mais c'est la première fois que je vais à Paris puis que j'ai quand même l'opportunité de pouvoir me gâter, si je peux dire ça comme ça.
0: Ouais.
1: Je suis allée jadis, il y a plus d'une dizaine d'années, mais là, vraiment, c'est très... Je veux assouvir tout ce que j'ai pas pu assouvir il y a plus que 10 ans quand je suis allée. Donc, gastronomiquement parlant, mettons. Puis, ben, j'ai des cravings autant qui peuvent être dispendieux, comme je peux avoir un craving d'une baguette jambon beurre, là, émental, là, tu sais.
0: Donc, qu'est-ce qui est sur ta liste? Des classiques ou, justement, tu sais que Paris, c'est une belle, grande ville de gastronomie, donc, tu sais, on peut vraiment aller dans toutes les directions, là.
1: Ben non, c'est ça. Non, mais je veux vraiment vivre la bouffe parisienne française. Donc là, moi, je vais pas aller manger des ramen à Paris. Ça, il y en a pas question. Dans le fond, moi, ce que je veux, c'est évidemment, je vais aller chez Parisot, la fameuse meilleure baguette jambon. Ça, c'est réglé. Il faut que j'y aille, même s'il faut que je marche sur mes genoux parce que j'ai mal aux pieds, je vais le faire. Ensuite, je veux essayer un vrai cordon bleu. Je veux vraiment essayer ça, qui est un classique français, qui est une espèce de pâte avec du jambon, avec un fromage. C'est avec une croûte un peu, c'est pas pané, mais c'est comme une, on dirait une panure, mais ça va au four. Bref, ça m'excite vraiment, vraiment beaucoup. Ensuite, un fameux steak frites. Je pense que
0: classique. Il
1: y a comme les meilleurs steak frites au monde sont à Paris avec une espèce de sauce au poivre qui finit plus d'être coulée sur ton steak. Ça, c'est vraiment, vraiment mon envie. Sinon, on s'en va dans un événement en Bourgogne qui s'appelle la Polée.
0: Okay.
1: C'est un événement vinicole, j'espère que je le dis bien.
0: Oui.
1: Puis il y aura en soirée une espèce de bouillon. Ils appellent ça les bouillons, le banquet bouillon. Puis je pense que c'est un truc un peu historique, là, une affaire de fou, de genre d'immenses grandes tables avec des banquets, puis ils nous servent 1 kilo de viande par personne.
0: Mon Dieu.
1: Puis genre, il y a du vin, ça va être, je sais pas, la Polée, c'est quoi exactement? Mais mon ami qui nous accueille là-bas en Bourgogne me dit c'est quelque chose à vivre là. C'est comme, tu sais, c'est quelque chose là. On dirait que je sais même pas à quoi m'attendre. J'ai même pas été googlée parce qu'on dirait que je me dis hey, je vais le vivre là, tu sais, genre l'expérience immersive d'être complètement pas dans un endroit touristique, à être avec des gens qui fêtent une espèce de fête qui est là depuis des décennies. Genre je suis vraiment excitée là.
0: J'adore. Et là, je te reconnais, tu sais, on en parlait l'autre jour. Toi, tu regardes pas le menu avant d'aller au restaurant. T'aimes ça être surprise.
1: Exact. Oui, il y a des affaires que j'ai regardé le menu, mettons, pour Paris même, parce que, tu sais, je veux être sûre d'aller aux bons endroits, les bonnes destinations, manger un tartare au couteau, manger une crêpe Suzette, tu sais, toutes des choses comme ça, classiques françaises. Mais quand on parle d'expériences comme ça, culinaires, immersives, avec les fromages de la région,
0: ouais,
1: on dirait que je suis comme, j'ai envie de savoir, mais en même temps, j'ai envie d'être émerveillée. Fait que je pense que il y a quelque chose de pertinent dans les deux façons de faire, tu sais, de se préparer un peu, mais en même temps, de se laisser vivre des expériences parisienne ou peu importe où on va dans le monde, là, tu sais.
0: Il y a des choses, tu sais, que tu as nommées qui sont techniquement disponibles ici au Québec, mais qui sont comme meilleures à Paris.
1: Ben oui.
0: Est-ce qu'il y a quelque chose que tu mangerais pas pendant ton voyage là-bas?
1: Ah non, moi, je suis vraiment curieuse, gourmande. J'ai pas peur des abats, j'ai pas peur de rien. Mais la seule chose que je veux faire attention, c'est que je veux pas être trop essayeuse de trucs un peu spécial parce que on dirait que tu veux pas être malade. C'est vraiment niaiseux, hein? Mais tu sais, tu passes 10 jours tu sais, en voyage et tout, puis là, tu manges quelque chose en te disant « Oh, ça va être funky d'essayer ça », mais finalement, tu tombes malade, c'est moins commode. Fait que tu sais, je vais quand même être prudente du mieux que je peux, mais sinon, je vais manger un croque monsieur, puis des macarons, puis ça devrait bien aller.
0: Si tu vois une poutine parisienne, je pense que tu peux la laisser aller, son meilleur ici.
1: Ah oui, je pense que fromage râpé, je passe mon tour.
0: Ouais. Hein. Ben, Jen, je te souhaite un super voyage. Tu salues Céline pour nous?
1: Oui, bien sûr. Je vais être assez proche pour lui dire allô de tout le monde de Viva.
0: Puis on te laisse profiter de ton voyage, et donc tu seras pas là la semaine prochaine, mais on se retrouve bien rapidement pour ta chronique ici à Viva la Casa.
1: Avec plaisir, merci.
0: Salut, bien, avec toute cette bouffe, j'ai la toune parfaite pour toi parce que Sarah Dufour te le conseille. Tu vas peut-être vouloir aller prendre une marche.

0: On aurait dû demander à Jill Everell parce que convaincue qu'elle, elle doit avoir une opinion là-dessus. Le débat inutilement important du jour, eh bien, j'ai besoin de votre avis sur un sujet qui revient constamment à la maison. Les collations dans les boîtes à lunch. Vous connaissez le scénario, convaincu, si vous êtes parent, vous envoyez une pomme, une barre tendre, un petit sac de légumes à l'école, et le soir, surprise, tout revient exactement comme c'était le matin. Alors, en tant que parent, qu'est-ce qu'on fait? T'sais, on n'a pas le choix de nourrir nos jeunes, et donc, est-ce qu'on remet les mêmes collations dans la boîte à lunch le lendemain jusqu'à ce qu'elles soient mangées, ou est-ce qu'on propose autre chose, ou est-ce qu'on même, on finit par jeter ce qui revient? Tellement difficile comme petit débat. À quel point est-ce qu'on doit varier les lunchs de nos enfants? C'est le débat inutilement important du jour. Au retour et en musique, Luke Combs sera là avec Fast Car. À Viva! Bon retour à la maison! 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

0: à les autres.
1: Aujourd'hui, une question fondamentale se pose. Une question qui divise les familles, qui brise des amitiés et qui pourrait même provoquer une chicane à table au souper. Bienvenue dans le débat inutilement important. Voici Pat Langlois.
2: Bon, j'aimerais régler un débat parental extrêmement important. Et c'est drôle, on dirait que l'été m'avait fait complètement oublier. Et là, depuis que mes enfants sont revenus à l'école, ce même cauchemar recommence jour après jour. Vous connaissez le scénario. Vous préparez le lunch de votre enfant, vous lui mettez des belles collations, des fruits, des légumes, une belle pomme à ce temps-ci de l'année. Et là, le soir, le lunch revient et le trois quarts n'a pas été mangé, la pomme est intacte, les concombres sont encore là, personne n'y a touché. Le lendemain matin, là, vous faites quoi? Parce que j'ai ce débat, est-ce que vous lui redonnez exactement la même pomme, par exemple, ou la même collation, ou est-ce que vous mettez une nouvelle? Parce qu'en tant que parent, on dirait que moi, je vois les deux côtés. T'sais, je comprends l'idée de vouloir offrir quelque chose de frais à son enfant à chaque matin, mais utilisons l'exemple de la pomme. Là. Si la pomme est revenue dans le lunch, elle est encore parfaitement bonne, pourquoi est-ce qu'on la remplacerait? Pour se donner bonne conscience, pour avoir l'impression qu'on a bien fait notre travail de parent, qu'est-ce qu'on fait, disons? Si on la remplace pas, qu'est-ce qu'on fait avec la vieille? Parce que si on la jette, ben là, c'est un tout autre problème ridicule. Et c'est un problème que j'avais chez moi. Souvent, je coupais les concombres en petites rondelles. Concombres revenaient pas manger. Et là, ben, je les jetais puis j'étais un peu en maudit. Et donc, c'est un débat qui est pas évident. Moi, je suis dans le camp de la pomme qui repart le lendemain, mais voici ce que je fais. Je défais le lunch tout de suite quand mes enfants reviennent de l'école. Comme ça, s'il y a une pomme à remettre au frigo pour qu'elle puisse être fraîche encore le lendemain matin, je le fais. Puis après quelques jours, ben je regarde. Là, t'sais, évidemment, t'sais, si la pomme elle commence à être un peu molle, je vais la manger moi-même. Mais j'ai la hantise de gaspiller de la nourriture. Et je sais que c'est peut-être un petit peu de notre faute également parce que je pense qu'on nourrit un peu trop nos enfants. Je vous posais la question sur la messagerie texte. Et Mélanie au 1-866-56-RADIO dit « Pat, chez nous, la pomme fait tellement d'aller-retour qu'elle devrait avoir sa propre carte d'autobus. Mais tant qu'elle est belle, elle repart le lendemain. » Ça me fait rire. Isabelle, elle dit « Moi, ce qui me décourage, c'est pas les collations, c'est le lunch au complet. Je passe 20 minutes à préparer ça le matin et soir et trois quarts sont encore là. » Et ça a l'air qu'on n'est pas seul. Il y a une statistique publiée par Isabelle Huot qui rapportait les résultats d'un sondage selon lesquels 20% du contenu des boîtes à lunch des enfants québécois revient non consommé. Et donc, je pense que ça nous donne le droit de remettre une coupe de bébelle le lendemain sans se sentir trop, trop coupable. Voici Zaz. Je veux que mes enfants finissent leur lunch. 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

0: Imaginez le cinéma sans musique, c'est quasi impossible. Imaginez la télévision sans générique d'ouverture, me semble que c'est pas pareil. Et vous savez, il y a des chansons qu'on pourra jamais écouter encore sans immédiatement revoir le générique d'une émission de télé qui a peut-être bercé notre enfance ou notre adolescence. Vous connaissez les tunes? Quelques notes suffisent et soudainement, on est de retour dans notre salon, devant notre télé dans les années 90 ou 2000. Et donc, dans un instant, dans le jukebox, je vais vous faire plonger dans ces chansons qui sont devenues indissociables de nos émissions préférées. Vous allez voir, c'est assez spectaculaire à quel point quelques secondes de musique peut soudainement réveiller une tonne de souvenirs. Ça s'en vient dans moins de 10 et au retour, Alex Warren sera là avec Emerald Eyes. À Viva! 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

peut-être assis tranquillement dans votre voiture en chemin vers la maison. Vous êtes peut-être déjà arrivé, mais même si vous êtes loin de la télévision, je vous garantis que dans les prochaines minutes, vous allez imaginer cette boîte à images grâce à la musique. Je suis tombé sur une nouvelle ce matin qui m'a ramené en arrière et je me suis dit, hey, c'est pas la seule chanson qui est capable de nous faire imaginer une émission de télé. Le 14 octobre 1997, le single de Paula Cole, dis-je bien, sortait à la radio pour plusieurs. C'est pas une toune de radio, c'est un générique d'émission de télé. Garantie que pour plusieurs personnes à l'écoute en ce moment, on vient de revoir Dawson, Joey, Pacey et les personnages de Dawson's Creek. Chanson qui, oui, a eu une vie à elle-même, mais à force de l'entendre au début des épisodes, elle est devenue une porte d'entrée dans cet univers. On dirait que immédiatement, on se retrouve à Cape Side, une émission que j'ai énormément écoutée. Et ça m'a inspiré ce sujet dans le jukebox. Et donc, voici mon palmarès des chansons qui nous font presque automatiquement revoir un générique télé, en commençant avec celle-ci. Convaincu que je suis pas le seul qui vient de voir Tony Soprano au volant, le cigare à la main, en route vers le New Jersey. L'artiste, c'est Alabama 3, un groupe britannique, malgré son nom. La chanson se retrouvait sur leur premier album, Exile on Cold Harbor Lane, sorti en 1997. Mais en 99, quand les Sopranos arrivent avec cette version remixée, eh bien, soudainement, impossible d'échapper à Tony Soprano quand on écoute cette chanson-là. On continue maintenant, on s'en va en 2001 avec une chanson de Remy Zero.

tiré de l'album The Golden Hum de Remy Zero, sorti en septembre 2001. Eh bien, le mois suivant commence l'émission Smallville. Et la tune a accompagné Clark Kent pendant 10 saisons. Donc, pour plusieurs, on entend cette chanson-là et soudainement, qu'est-ce qu'on voit? Ben oui, c'est le logo de Superman. Je vous amène maintenant dans l'univers des frères Scott qui commençait toujours avec Gavin DeGraw. La preuve qu'une émission peut devenir une vitrine extraordinaire. Évidemment, chaque semaine, votre refrain revient dans la vie des mêmes personnes. Gavin DeGraw avait enregistré cette chanson-là pour son premier album, Chariot, en 2003. Et en entrevue, il racontait que lorsque la série a choisi cette chanson, toute l'attention autour de son disque s'est tournée vers la toune. Et il dit, ouais, c'est sûr que c'est une bonne affaire. Sûrement la même chose pour Phantom Planet, un groupe qui a eu énormément de succès. Son plus grand succès, c'est d'être associé à l'émission D.O.C. California. On se retrouve en Californie, les maisons, la piscine, les histoires de Ryan et Seth. Même si vous n'avez pas trippé sur l'émission, comme moi, ça n'a pas été une de mes grandes émissions préférées, mais immédiatement, ça me ramène à ce générique. Et c'est pas juste des émissions anglophones, je vais vous faire écouter une chanson et garantie que vous allez vous retrouver dans votre salon, devant la télé, à encourager les chanteurs de demain. Originale enregistrée par Emmanuel en 1973 et c'est pas fini. Évidemment, c'est la chanson qu'ont repris les académiciens pour Star Academy. C'est devenu leur chanson thème. Mais tout de suite, on entend ça. Moi, ça me ramène à Wilfred, Marie-Hélène, Marie-Mé et toutes les autres. Et une petite dernière que j'ai trouvée intéressante dans mes recherches, le générique de RBO. Vous en rappelez-vous? Vous ratez de la toune, mais est-ce que vous saviez que Patrick Bourgeois des Bébés était derrière cette chanson-là? C'est lui qui signe la musique pendant que RBO écrivait les paroles. Patrick Bourgeois, avant de former les Bébés, avait un autre groupe qui s'appelait Social Warning. Il avait amené ce morceau de musique et finalement, c'est devenu la chanson thème de RBO avant que Patrick Bourgeois devienne Patrick Bourgeois. Tout ça qui prouve, je pense, le pouvoir d'un bon générique. La chanson commence et nos personnages préférés sont déjà revenus. On continue avec Cœur de pirate. Voici Caval dans Viva la Casa. Bon retour à la maison!

Demain, à Viva la Casa, François Charron sera un de nos complices du jour pour venir nous parler techno. Et Catherine Maisonneuve va venir nous faire voyager. Deux excellentes raisons de nous retrouver dès 16h. La bonne musique également. Et je pense qu'on se fait toujours ben du fun. Et ce soir, Go Habs Go! Le Canadien est en action à 19h avec une histoire humaine particulièrement intéressante à suivre. Les frères Cole et Lane Hudson qui s'affrontent pour la toute première fois de leur carrière. Imaginez ce que ça représente pour les deux frères, mais aussi les parents. Hey, on prend pour qui? Le père met un jersey, la mère met l'autre. Les hits à pattes s'en viennent dans un instant. Je vous souhaite une belle soirée sur les ondes de Viva. Quand on...

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9: Ici Michel Scarpino, l'ambassadeur des États-Unis au Canada, Pete Hoekstra, affirme que les autorités américaines surveillent de près les politiciens canadiens afin de détecter tout signe d'ingérence électorale. Il a déclaré que les publicités politiques diffusées par l'Ontario l'an dernier pouvaient être interprétées comme une ingérence politique. La première ministre sortante, Christine Fréchette, a tenu aujourd'hui à l'Assemblée nationale sa dernière réunion du Conseil des ministres de la CAQ avant de céder sa place au nouveau gouvernement du Parti québécois. Même si la province est dans le rouge, le ministre sortant des Finances, Éric Girard, estime qu'il laisse la maison en bon ordre. Mais selon lui, le PQ sera confronté à des choix difficiles en matière de réfection des infrastructures. Et puis les professionnels de la fonction publique québécoise sont encore mécontents de la politique gouvernementale sur le télétravail. 87% se disent en désaccord avec le fait que les journées en présentiel ajoutent une valeur réelle à leur travail. Voilà, on vous souhaite une bonne soirée avec nous. C'était vos actualités Arsenal Média.
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5: Que oui, j'espère que votre mercredi s'est bien passé. On termine en beauté avec des grosses tunes. Juste dans les prochaines, Timbaland avec The Way I Are nous ramène en 2007. Journey et Don't Stop Believin', leur gros classique de 1981. Ed Sheeran s'en vient, mais juste avant, une chanson qui a été lancée il y a maintenant 30 ans. Ouais, No Doubt avait lancé Tragic Kingdom en octobre 1995, vous a donné I'm Just a Girl, Spiderwebs, et un an plus tard, cette chanson de rupture devenue classique, voici Don't Speak dans les hits à Pat. À Viva!

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1: Deux grandes femmes de l'histoire de la musique côte à côte dans les hits à Pat qui vont nous ramener en arrière dans les années 80 avec Tina Turner. Une chanson qui avait été écrite par Terry Britton et Graham Lyle. Le chanteur Cliff Richard l'a refusé. C'est donc Tina Turner qui en a hérité. Et à 44 ans, elle devient la femme la plus âgée à l'époque à avoir un numéro 1 solo au Billboard. Trois Grammy, dont l'enregistrement et la chanson de l'année pour What's Love Got To Do With It. Celle qui s'en vient tout de suite après le premier numéro 1 au Billboard pour Janet Jackson, tiré de son album Control. Le clip qui a souvent eu la réputation d'être un plan séquence, vous vous rappelez, ces plans qu'on voit souvent à la télévision sans aucune coupure de la caméra, eh bien, je dois absolument dissiper cette fausse croyance parce que c'est en fait trois prises collées ensemble et camouflées par des flashs d'appareils photo. La chorégraphe de ce vidéoclip, eh bien, nul autre que Paula Abdul, qui n'était pas encore connue, qui avait été découverte par Janet Jackson à une partie des Lakers de Los Angeles. Voici What I Think of You. À Viva! 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
1: Il y a certaines coïncidences dans l'histoire de la musique qui nous font littéralement tomber les deux bras par terre et je pense que la prochaine histoire risque de vous laisser bouche bée. La chanson surprise du jour aujourd'hui nous vient de Alphaville Formation qui en 1984 cherchait le titre pour une nouvelle chanson et comme tout groupe, on puise l'inspiration un peu partout à gauche et à droite et ils découvrent qu'il y a un groupe de Liverpool en Angleterre qui s'appelle Big in Japan. Le groupe se dit « Ah, ça pourrait faire un bon nom de chanson » et donc ils développent la toune. Le groupe Big in Japan, eh bien, il y a un des membres du groupe qui quitte la formation pour fonder Frankie Goes to Hollywood. Alphaville lance la chanson Big in Japan et en Allemagne, eh bien, c'est Relax de Frankie Goes to Hollywood qui l'a délogé du numéro 1. Comme quoi, tout est dans tout. Big in Japan, la tonne surprise s'en vient au retour. 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
1: Notre chanson surprise du jour, ben c'est presque un cours de géographie, une chanson qui a été numéro 1 en Allemagne de l'Ouest, en Suède, en Suisse et du palmarès européen, mais qui n'a jamais été un succès au Japon. Comble de l'ironie, puisque la tune s'appelle Big in Japan. Voici Alphaville qui nous ramène en 1984 dans les hits à Pat. C'est un bon mercredi soir. Merci d'avoir choisi de le passer ici, à Viva.

à Pat. En 2013, la formation One Republic a connu la plus longue montée vers un numéro 1. Ça a pris 34 semaines pour que finalement Counting Stars se retrouve au sommet des palmarès. Chanson qui, à la base, devait pas nécessairement être une chanson pour One Republic parce que Ryan Tedder était chez Jay-Z et Beyoncé dans les Hamptons alors qu'il composait pour Beyoncé. Il cherchait des chansons pour elle quand lui est venue l'idée pour Counting Stars. Ça cadrait pas avec Beyoncé et donc c'est devenu une chanson de One Republic et toute une chanson. C'est celle qu'on va aller écouter tout de suite après la dernière chanson qui a été composée par Prince pour Purple Rain. C'est le réalisateur du film, Albert Magnoli, qui lui a demandé une chanson pour une scène très, très précise. Donc, Prince est rentré en studio, est revenu le lendemain avec deux chansons. Et initialement, la chanson avait une ligne de basse, mais c'est au mixage qu'on a décidé de retirer la ligne de basse, qui est un choix quand même assez radical en 1984. Tune qui a passé 5 semaines au numéro 1, c'est d'ailleurs la chanson qui a empêché Dancing in the Dark de Bruce Springsteen de se rendre au sommet. Ça est devenu la chanson numéro 1 de toute l'année 1984 au Billboard. Voici When Doves Cry. 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

0: à Pat.
1: Chanson qui prend tout un autre sens depuis que Carl nous a quittés. Comme Joe Dassin, les Cowboys fringants qui clôturent les hits à Pat en ce mercredi 14 octobre, journée où... qui prend tout un autre sens depuis que Carl nous a quittés. Comme Joe Dassin, les Cowboys fringants qui clôturent les hits à Pat en ce mercredi 14 octobre, journée où, jour pour jour, en 1972, Michael Jackson, qui était alors âgé de 14 ans, était au numéro 1 des palmarès avec une chanson qui s'appelle Ben, une chanson d'amitié entre un garçon et son rat. Comme quoi, il n'y a pas de mauvais sujet pour avoir un succès. 14 octobre 2006, est-ce que ça a été le premier domino qui a donné naissance à la grande carrière que connaît Taylor Swift? Mais peut-être, l'histoire est le fun. Le chanteur Eric Church, chanteur country, offrait la première partie pour la tournée de Rascal Flatts. Il a joué trop longtemps et donc, on l'a mis dehors de la tournée. Qu'est-ce qui l'a remplacé? Eh bien, une jeune inconnue nommée Taylor Swift. Je dis pas qu'elle n'aurait pas connu du succès sans ça, mais ça a été le début d'une grande carrière. Je me fais battre l'anglois.
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1: Bonne soirée, c'est dans le Viva. On se retrouve demain.
3: Ici Michel Scarpino, l'ambassadeur des États-Unis au Canada, Pete Hoekstra, affirme que les autorités américaines surveillent de près les politiciens canadiens afin de détecter tout signe d'ingérence électorale. Il a déclaré que les publicités politiques diffusées par l'Ontario l'an dernier pouvaient être interprétées comme une ingérence politique. La première ministre sortante, Christine Fréchette, a tenu aujourd'hui à l'Assemblée nationale sa dernière réunion du Conseil des ministres de la CAQ avant de céder sa place au nouveau gouvernement du Parti québécois. Même si la province est dans le rouge, le ministre sortant des Finances, Éric Girard, estime qu'il laisse la maison en bon ordre. Mais selon lui, le PQ sera confronté à des choix difficiles en matière de réfection des infrastructures. Et puis les professionnels de la fonction publique québécoise sont encore mécontents de la politique gouvernementale sur le télétravail. 87% se disent en désaccord avec le fait que les journées en présentiel ajoutent une valeur réelle à leur travail. Voilà, on vous souhaite une bonne soirée avec nous. C'était vos actualités Arsenal Média.
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J'espère que vous passez un excellent mercredi soir jusqu'à présent. Tommy Coder qui est avec vous. Je vous rappelle qu'on est ensemble jusqu'à minuit à tous les soirs. 7 jours sur 7, j'en manque pas un. La pièce Attention, 4 chasseurs, ça va être présenté demain soir, hein, je vous le rappelle, à la salle paroissiale de Saint-Angèle-de-Mérici. Ça va être à 19h30, 7h30, billets en vente au dépanneur du centre et au dépanneur L'Essentiel de Saint-Angèle, encore une fois. Sinon, lepointdevente.com, tout simplement pour plus de détails.

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4e salon du livre, déjà salon du livre mobile de l'Amitis. Ça va se tenir demain, donc 15 octobre. On met ça au calendrier dès 17h et jusqu'à 19h. C'est pas super long, puis ça vous laisse en plus le temps après ça d'aller du côté de Saint-Angèle pour la pièce de théâtre Attention, quatre chasseurs. Bref, on revient au salon du livre mobile. Ça va se passer du côté de la salle Oasis de Saint-Donat et au menu, évidemment, rencontre avec des auteurs, coin lecture, Lego, casse-tête, maquillage pour les plus jeunes, des quiz pour les monsieur, madame connaissance, comment qu'on dit ça déjà? Petit Joe connaissant. Ou des petites Jeanne connaissantes, en tout cas. Librairie mobile, prêt pour des livres aussi. Tout ça, ça va se trouver en détail, évidemment, au Salon du Livre mobile demain soir. 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
4: Voici vos nouvelles, Arsenal Média. Un débat électoral aura lieu à Amqui dans le cadre des élections québécoises 2026. L'événement aura lieu à la salle Jean Cossette d'Amqui dès 20h le 24 septembre. La population est invitée à poser leurs questions dans un sondage diffusé sur la page Facebook de l'événement. Le Centre de services scolaires des Monts et Marées, CSSMM, a confirmé à Diffusion Mordicus que les sorties scolaires culturelles auront bien lieu pour l'année 2026 à 2027 à la salle Jean Cossette d'Amqui. Le CSSMM a notamment salué les retombées qui impliquent la présence des jeunes à la salle Jean Cossette sur la curiosité intellectuelle, la créativité et l'ouverture sur le monde, et que ces activités sont une composante importante du parcours éducatif des élèves. Côté météo, ce soir, ciel dégagé avec une température autour de 8 degrés. Cette nuit, toujours dégagé avec une température autour de 4 degrés. Et demain, ensoleillé avec un mercure avoisinant les 13 degrés.
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